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2: Des nouvelles sanctions occidentales contre des entités et des colons israéliens. On vous emmènera ensuite à Ramallah, en Cisjordanie, où le système de santé est en grande difficulté. Des milliers d'opérations sont suspendues, faute de moyens. Dans cette édition également, l'affaire Liana, qui continue à choquer en France. Après la mort de cette collégienne, le Premier ministre propose notamment de durcir les peines pour les viols en série sur des enfants. Et une peine très dure, justement, au Sénégal, cette fois historique même. 20 ans de prison pour un maître coranique condamné pour des viols et des actes pédocriminels infligés à 28 de ses élèves. On va en parler et puis on terminera beaucoup plus légèrement avec le nouveau film de Steven Spielberg, Disclosure Day. Et je vous préviens, notre service culture n'a pas franchement adoré. C'est une réponse proportionnée à une agression iranienne injustifiée. C'est en ces termes que l'armée américaine explique ces deux séries de frappes menées cette nuit contre l'Iran, contre des installations de défense, des postes de contrôle au sol ou encore des sites de radar de surveillance. Le tout dans le sud du pays, près du détroit d'Ormuz, là même où un hélicoptère américain avait été abattu hier, un acte imputé à Téhéran. Donald Trump avait promis de répliquer, c'est donc ce qui s'est passé. Et l'Iran aussi a répondu, annonçant avoir ciblé des bases américaines dans la région, au Koweït, mais aussi en Jordanie, où l'armée dit avoir abattu 5 missiles iraniens. C'est le deuxième coup de chaud déjà en quelques jours pour la trêve, après déjà des échanges de frappes ce week-end entre l'Iran et Israël. L'État hébreu qui d'ailleurs dans le même temps continue à pilonner le sud du Liban, au moins 11 morts hier dans la région de Tyr. Israël, dont un nouveau ministre est désormais interdit d'entrer sur le territoire français, Bezalel Smotrich, ministre des Finances, à qui Paris reproche, je cite, de promouvoir activement l'annexion de la Cisjordanie et de revendiquer ouvertement la colonisation de la bande de Gaza. Même sanction pour des organisations de colons israéliens, des sanctions prises en coordination avec d'autres pays, le Royaume-Uni, le Canada, l'Australie, la Norvège et la Nouvelle-Zélande, mais toujours sans unanimité européenne, Mélissa Barra.
3: C'est un geste international en l'absence d'un consensus au sein de l'Union européenne. Itamar Ben-Gvir et Bezalel Smotrich, deux ministres, deux figures de l'extrême droite en Israël, ne sont pas autorisés à se rendre au Royaume-Uni, au Canada, en Australie et en Nouvelle-Zélande depuis l'an dernier. Désormais, ils ne pourront pas séjourner ou transiter en France non plus. Ces pays lancent une salve de sanctions collectives contre la violence des colons israéliens en Palestine. Les mesures varient d'un pays à l'autre. Londres a aussi enjoint ces entreprises à cesser toute activité dans des colonies en Cisjordanie. Une coordination aux quatre coins du monde qui souligne à quel point l'Europe est divisée sur l'application de mesures de grande ampleur contre Israël. L'Espagne ne cesse de réclamer à l'Union européenne la suspension de son accord commercial avec l'État hébreu. L'Allemagne et l'Italie s'y opposent. En mai, en revanche, ils sont parvenus à un accord pour geler les avoirs à la fois de colons israéliens en Cisjordanie et de dirigeants du Hamas.
2: Et en Cisjordanie, justement, les ministres palestiniens des Affaires étrangères et de la Santé ont convoqué hier des diplomates et des journalistes en poste à Ramallah. L'idée, c'était d'alerter sur la situation, pour le moins compliquée, du secteur médical dans ce territoire où Israël retient depuis plus d'un an maintenant les recettes fiscales de l'autorité palestinienne. Pas de recettes, c'est forcément des conséquences pour les patients et les malades. Reportage à Ramallah d'Amira Swilem.
4: À petits pas, au bras de son mari, Basma El-Sheir quitte le plus grand hôpital public de Ramallah. Elle vient de subir une opération chirurgicale à l'estomac. Elle fait partie des chanceux. 11 000 opérations ont été suspendues à cause des problèmes financiers du ministère de la Santé.
5: Ils ne sont pas en mesure de financer les opérations coûteuses.
6: Oui, et puis si les traitements coûtent cher, ils ne peuvent pas les fournir. Ils ne le font que pour les cas graves pour lesquels il n'y a pas le choix. Pour le reste, c'est aux patients d'aller se fournir dans les pharmacies privées. Et ce n'est pas évident.
4: À quelques mètres de là, un groupe d'infirmières prend une pause. À ce jour, le tiers des médicaments jugés essentiels sont introuvables en Palestine, selon les chiffres du ministère de la Santé. Et cela influe directement sur leur travail, comme nous l'explique Mouna.
7: Parfois, on a l'impression de ne pas rendre service aux patients. On refuse tellement de gens qui viennent demander de l'aide. On a prêté serment et promis de prendre en charge les patients. Mais on les refuse parce qu'on n'a pas suffisamment de moyens.
4: Parce qu'ils peuvent passer des mois sans toucher leur salaire, les médecins palestiniens se mettent désormais régulièrement en grève pour dénoncer une situation que tous jugent intenable. Amira Suilem, Ramallah.
2: Et pendant ce temps, au Caire, en Égypte, les discussions continuent sur la mise en œuvre du cessez-le-feu en vigueur dans la bande de Gaza. Cessez-le-feu, on le sait, très fragile. Quand ces discussions, elles, sont pour le moins compliquées, selon nos confrères de l'agence France-Presse, ça coince notamment sur la question du désarmement de l'enclave et du Hamas. Lourd bilan en Afghanistan, le plus lourd d'ailleurs de ces dernières semaines. Au moins 12 morts, selon les autorités afghanes, dont 11 enfants, après des frappes pakistanaises près de la frontière entre les deux pays. Fin février, après des années de tensions et d'affrontements sporadiques, Islamabad et Kaboul étaient entrés en guerre ouverte, avec notamment des bombardements aériens sur la capitale afghane. Il va falloir être patient au Pérou avant de connaître les résultats définitifs du second tour de la présidentielle qui avait lieu ce week-end. Les résultats pourraient ne pas être connus avant 2 semaines, c'est ce qu'a dit le chef de l'autorité électorale à nos confrères de l'AFP. Toujours, il faut dire que l'écart est très petit entre les deux candidats en lice. Pour l'instant, c'est Roberto Sanchez, le candidat de gauche, qui est donné en tête avec 50,05% des voix devant sa rivale de droite Keiko Fujimori, un écart d'environ 20 000 voix seulement quand il y a des procès-verbaux contestés sur 450 000 votes. C'est pour ça que ça devrait prendre du temps. 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La France, où le Premier ministre Sébastien Lecornu veut renforcer les peines pour les viols en série sur des enfants. 20 ans de prison actuellement. Sébastien Lecornu plaide pour la perpétuité. Une annonce alors que le pays est secoué par l'affaire Liana. Du nom de cette collégienne assassinée, son meurtrier présumé était pourtant connu pour des plaintes et des signalements liés à des faits de pédocriminalité. Alors la justice est pointée du doigt, accusée de lenteur, voire d'inaction. Le gouvernement reconnaît des défaillances et veut donc agir. Le chef du gouvernement propose aussi que les actes d'enquête concernant les crimes contre des enfants soient effectués dans un délai maximal de 3 mois. Tout ça, c'est un petit peu tard et insuffisant pour Marceau Beauvois de l'association Face à l'inceste.
8: La question de la perpétuité pour les pédocriminels sériels, c'est une question qui est dans le débat public depuis un certain nombre d'années et qui a notamment ressurgi à l'issue du procès de Skouranek, ce chirurgien qui avait été condamné pour 300 viols sur mineurs et qui n'avait pris que 20 ans, qui était la peine maximale possible en l'état du droit. Donc ça interrogeait, mais ce qui est important de rappeler, c'est que la seule question pénale ne permettra pas de régler la question des violences sexuelles faites aux enfants dans notre pays, à l'heure où aujourd'hui, seuls 3% des agresseurs sur les enfants sont condamnés en cas de viol et seulement 1% dans les cas d'inceste. Donc on voit bien, d'autant qu'on n'a aucune mesure de la manière dont ça pourrait être ou pas dissuasif, que le tout pénal ne réglera pas la question.
9: Par ailleurs, Sébastien Lecornu demande que les actes d'enquête soient effectués dans un délai maximum de 3 mois. Ça vous paraît pertinent ?
8: Ce délai de 3 mois qui est annoncé, c'est très bien sur le papier, mais on n'a pas aujourd'hui les moyens de le faire. Et c'est ce que nous disent tous les magistrats et tous les enquêteurs qui sont sur le terrain. Dans le cas de l'affaire Liana, il n'y a pas eu d'acte d'enquête suffisant. Et donc on en arrive finalement, et c'est ce qu'on a vu dans cette affaire, à des classements sans suite dans 76% des cas. Donc aujourd'hui, la question des moyens d'enquête, elle est centrale, mais elle doit s'accompagner de moyens. C'est que comme ça qu'on y arrivera.
2: Des propos recueillis par Laurence Théo. Autre scandale de violence sexuelle au Sénégal, cette fois avec une condamnation inédite. Un maître coranique issu d'une des plus prestigieuses lignées maraboutiques du pays a été condamné lundi à 20 ans de prison pour les viols et actes pédocriminels infligés à 28 de ses élèves d'une école coranique de la ville de Touba, c'est à 200 km de Dakar. Une condamnation historique donc dans un pays où le viol n'a été criminalisé qu'en 2020. Correspondance de Léa-Lisa Vesteroff.
10: L'affaire avait suscité une vive émotion dans le pays lorsqu'elle avait été révélée en mars 2023. À l'époque, ce sont les parents de 28 jeunes filles qui donnent l'alerte et décident de saisir la justice. Les témoignages concordants des victimes âgées entre 7 et 16 ans au moment des faits sur des viols et attouchements répétés de la part de leur maître coranique, Serine Khadim Baké, mais aussi les certificats médicaux attestant de perte de virginité et de lésions laissent peu de place au doute. Une 50aine de victimes sont recensées, 28 se constituent partie civile et ce, malgré les pressions de proches du maître coranique qui proposent de l'argent contre leur silence. D'abord en fuite, Serine Khadim Baké, issue d'une des plus prestigieuses lignées maraboutiques du pays, se livre finalement à la police en juin 2023. Lors de son procès lundi, confronté au témoignage de 26 victimes, le maître coranique a continué de nier les faits. Au final, le juge a prononcé la peine maximale, 20 ans de prison pour viol et pédophilie. Un signal fort, affirme l'un des avocats des parties civiles, alors que par le nombre de victimes et l'identité de l'accusé, il s'agit à ce jour de la plus grande affaire de pédocriminalité jamais jugée au Sénégal. Léa Lisa Westerhoff, Dakar. RFI.
2: Un appel à une grève générale à partir d'aujourd'hui en République démocratique du Congo. Appel lancé par plusieurs syndicats de médecins qui protestent contre des salaires jugés trop faibles et qui alertent aussi plus largement sur la précarité d'un secteur qui est pourtant en première ligne face à l'épidémie d'Ebola qui frappe le pays. On en est à 550 cas confirmés, dont 101 décès. Des bus et des voitures brûlées, des cocktails Molotov lancés contre des maisons en flammes, elles aussi. Des scènes de violence hier soir à Belfast, en Irlande du Nord, en marge de manifestations anti-immigrés. Elles ont eu lieu au lendemain d'une attaque au couteau. Le suspect a été arrêté. Il s'agit d'un réfugié soudanais titulaire d'un permis de séjour encore valable. Les phénomènes climatiques extrêmes sont en train de devenir la norme en Europe et non plus l'exception. C'est l'Observatoire climatique européen Copernicus qui le dit dans un rapport publié ce matin. Un rapport qui pointe notamment du doigt les records de chaleur battus lors du mois de mai qui vient de s'achever, notamment en France, au Royaume-Uni, en Irlande ou encore au Portugal. Disclosure Day, c'est en salle à partir d'aujourd'hui en France, le nouveau film de l'infatigable Steven Spielberg, le maître d'Hollywood qui revient aux extraterrestres avec Emily Blunt en météorologue du Kansas et Josh O'Connor en lanceur d'alerte traqué par le gouvernement américain. Elisabeth Le Carré, c'est comme toujours avec Spielberg l'un des films les plus attendus de l'année, mais vous n'êtes pas franchement conquise.
11: Qu'est-ce qui m'arrive ? J'ai peur, je comprends plus rien tellement j'ai peur.
12: Une météorologue se met à parler dans une langue inconnue à la télévision. À l'autre bout du pays, un analyste militaire fuit avec des documents classifiés sous le bras. Deux inconnus que la vérité va réunir, celle d'un secret d'État donnant la preuve de l'existence d'extraterrestres.
13: Ça fait 79 ans qu'on dissimule la vérité.
12: Citoyens ordinaires propulsés au cœur d'un mensonge planétaire, ils ont à leur trousse des agents gouvernementaux qui veulent les éliminer avant que la révélation ne soit rendue publique.
11: Qu'est-ce qui nous est arrivé ?
12: À 79 ans, Spielberg signe un film de course-poursuite classique avec des scènes d'action millimétrées et un suspense à la Hitchcock. Le problème, c'est plutôt sa vision des extraterrestres tellement vieillotte après des sommets du genre comme Nope de Jordan Peele ou Premier Contact. C'est le paradoxe de Disclosure Day. Malgré tout le brio de Spielberg, son film est daté avant même d'avoir commencé sa carrière en salle.
2: Elisabeth Le Carré du service culture de RFI. Un mot de football. À la veille du mondial masculin, le tenant du titre, l'Argentine, s'est fait plaisir pour son dernier match amical. Victoire 3-0 contre l'Irlande. Le Sénégal, de son côté, n'a fait qu'un pâle match nul 0-0 contre l'Arabie Saoudite. Les Sénégalais qui, je le rappelle, joueront leur premier match dans ce mondial mardi prochain. Ce sera contre la France. 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
1: Gaëtan Plenet.
2: Le retour de l'actualité africaine dans un gros quart d'heure. D'ici là, on sera en Chine qui, elle, ne va pas participer à la Coupe du Monde de football, ou plutôt qui participera, mais pas sur le terrain, plutôt en tribune avec des petits objets et accessoires en tout genre. Des lunettes.
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2: De l'enquête Mozambique Exposed. Et tout de suite, c'est votre journal, Julien Coquelin. Bonjour.
3: Bonjour, Andréane. À la une de ce journal, des bombardements américains sur l'Iran et la riposte de Téhéran sur les pays du Golfe cette nuit. Le cessez-le-feu encore un peu plus fragilisé. On appelle Washington dans un instant. L'actualité également en Israël, où le gouvernement dénonce des mesures honteuses après de nouvelles sanctions occidentales contre les colonies illégales en Cisjordanie occupée. Dans ce journal aussi, notre enquête au Mozambique. Andréane, vous en parliez. Nous sommes à Barcelone également, où le pape Léon XIV a célébré hier une veillée devant 40 000 fidèles. Et puis Mexico se prépare à la veille de l'ouverture de la Coupe du Monde de foot. Reportage sur place à la fin de cette édition.
2: La suite du cessez-le-feu et la perspective d'un accord de nouveau dans les limbes entre l'Iran et les États-Unis.
3: Les deux pays se sont de nouveau attaqués mutuellement cette nuit. Des attaques iraniennes contre la flotte américaine à Bahreïn et des bases en Jordanie. La réplique de Téhéran à la campagne de bombardement déclenchée hier soir par l'armée américaine autour du détroit d'Hormuz. Bonjour Vincent Sorio.
4: Bonjour Julien, bonjour à tous.
3: En direct de Washington pour RFI, deux séries de frappes déclenchées par Donald Trump qui accusait plutôt hier l'Iran d'avoir abattu un hélicoptère américain. Le Pentagone invoque la légitime défense.
4: Oui, d'après le commandement américain, ces frappes ont visé les défenses antiaériennes de l'Iran, des centres de contrôle et des installations radars à proximité du détroit d'Hormuz. Dans un premier temps hier soir, les États-Unis ont parlé de riposte proportionnée après que cet hélicoptère Apache a été abattu lundi soir par un drone iranien sans faire de victimes. Mais la réponse américaine semble tout de même assez musclée et c'est sans doute pour cela qu'un deuxième communiqué a été publié hier soir qui évoque cette fois de manière beaucoup plus générale, je cite, les attaques récentes contre les forces américaines et contre les navires commerciaux en transit dans la région. Donald Trump a donc choisi d'employer la force, mais une fois de plus, il a, semble-t-il, changé d'avis, puisque dans un entretien au Wall Street Journal, juste avant, il avait minimisé cet incident autour de l'hélicoptère en soulignant que les pilotes étaient sains et saufs, et c'est toujours, selon le Wall Street Journal, un briefing à la Maison-Blanche, en présence de Pete Hegseth, le ministre de la Guerre, et de Dan Kane, le chef d'état-major des armées, qui l'aurait convaincu de frapper vite et fort. Reste l'impact sur les négociations, Julien, impossible à estimer à ce stade. La Maison-Blanche pariait encore en début de semaine sur un accord à portée de main d'ici quelques jours. On peut se permettre d'en douter.
3: Vincent Sorio à Washington pour RFI, merci beaucoup. L'Iran qui accuse ce matin les pays du Golfe de porter la responsabilité légale et morale des frappes américaines. La perspective d'un accord qui semble par ailleurs d'autant plus incertaine que l'Iran continue d'exiger la fin des frappes israéliennes au Liban. Elles ont continué hier, 11 morts dans les bombardements de mardi, après un ordre d'évacuation pour l'intégralité de la ville de Tyr.
2: Israël également visé par de nouvelles sanctions occidentales.
3: Annoncées hier par l'Australie, le Canada, la France, la Norvège et le Royaume-Uni contre des personnes ou des entités impliquées dans la colonisation illégale de la Cisjordanie occupée. Après Itamar Ben-Gvir au mois de mai, un autre ministre d'extrême droite israélien est à son tour interdit d'entrer sur le sol français, Bezalel Smotrich, accusé par Paris de promouvoir l'annexion de la Cisjordanie et la recolonisation de Gaza. Ces mesures peuvent-elles faire fléchir Israël? Question posée à Jean-Paul Chagnolot, président d'honneur de l'IREMO, l'Institut de recherche et d'études Méditerranée-Moyen-Orient.
5: Aucune chance que ça influence quoi que ce soit la politique israélienne. C'est pour ça que c'est un entre-deux entre deux choses, des sanctions véritables coordonnées au niveau européen contre Israël pour essayer de faire plier cette politique d'un côté et de l'autre, sur le plan individuel, la Cour pénale internationale. C'est encore un outil des relations internationales peu connu et encore assez marginal. C'est bien l'objet des mandats d'arrêt de la Cour pénale. Et ça, ça aurait du sens, quoi, de faire en sorte que ces personnages, un jour, soient déférés devant une cour pour qu'ils rendent compte de leurs actes, qui sont des crimes de guerre et des crimes contre l'humanité, d'excite, une fois encore, la Cour pénale internationale. Et tous les États que vous avez cités sont membres de la Cour pénale, enfin, sont les États partis au traité de Rome qui a fondé la Cour pénale internationale. Voilà ce qui serait vraiment un acte important et très novateur, en réalité.
3: En propos recueilli par Guilhem Deltay, et Israël qui répond aux sanctions occidentales en dénonçant des mesures honteuses. Le gouvernement irlandais doit de son côté présenter aujourd'hui une loi interdisant le commerce avec les colonies israéliennes en Cisjordanie occupée, mesure inédite pour un pays membre de l'Union européenne.
2: À la une également ce matin, Julien, la suite de notre votre série d'enquête au Mozambique.
3: En partenariat avec une dizaine de médias et le réseau de journalistes Forbidden Stories, RFI passe à la loupe la situation du pays et les violences qui le déchirent. Deuxième volet aujourd'hui, toujours dans le Cabo Delgado, région du nord du Mozambique. En proie depuis 10 ans aux attaques meurtrières des terroristes Chebab, c'est aussi là que se trouve l'un des plus grands gisements de gaz naturel au monde, à la frontière avec la Tanzanie, au large de la ville de Palma, le bassin de Rovuma, exploité par un consortium de groupes énergétiques dont Total Energy est majoritaire. C'est sur la péninsule d'Afungi, sur 7000 hectares clôturés, que se trouve le site du projet Mozambique LNG. Ses activités ont repris en janvier après plus de 7 ans de suspension en raison de la menace terroriste. Mais son implantation a provoqué le déplacement de communautés locales et de nombreuses questions restent en suspens, Gaëlle Lalex.
6: Avec ses maisons en dur et ses rues à angle droit, le village de Kitunga ne ressemble à aucun autre. C'est là que les familles déplacées par le projet gazier ont été relogées. José Chila, chef communautaire, ne s'en plaint pas, mais il rappelle que certaines promesses n'ont toujours pas été honorées.
7: Il faut l'extension du village car les enfants grandissent et doivent pouvoir construire leur maison. Ils ont promis que les champs perdus seraient restitués. Ils ont promis un marché, des écoles, un hôpital. À cette heure, ces promesses ne sont pas tenues.
6: Total assure avoir respecté l'accord d'indemnisation. Selon Eduardo Capunde, du noyau pour le développement des communautés du Cabo Delgado, l'arrêt du projet a aussi laissé en suspens la question des compensations collectives.
8: En 2014, une enveloppe de 2,5 millions d'euros avait été définie pour les compensations collectives. Avec la reprise du projet, les discussions repartent. Beaucoup d'années sont passées et beaucoup de choses ont changé, notamment le coût de la vie à Palma.
6: Depuis janvier, l'activité est repartie dans la péninsule d'Afungi, mais le site fonctionne en vase clos pour des raisons de sécurité. Une déception pour les communautés qui espéraient un développement économique. Gerson Malouté est le président de la plateforme des organisations de la société civile du Cabo Delgado.
9: Total doit faire part de ses intentions. Pourquoi leur personnel est confiné? Cela nous préoccupe. Les communautés ne doivent-elles pas tirer profit de ce projet? Quand les réserves de gaz seront finies et que l'entreprise partira, que restera-t-il aux communautés?
6: 643 familles ont été affectées par le projet Mozambique LNG. Gaëlle Lalex de retour de Pemba, Nairobi, RFI.
3: Et Total Energy également accusé au Mozambique d'abus des droits humains commis par les forces mozambicaines chargées de protéger le site gazier. C'est dans la suite de notre enquête à retrouver sur RFI.fr.
2: Des voitures, des bus et des habitations incendiées. Des violences ont embrasé Belfast hier soir.
3: La capitale nord-irlandaise où des figures d'extrême droite et le milliardaire Elon Musk appelaient à des rassemblements après une attaque au couteau imputée à un réfugié soudanais. Plusieurs centaines de manifestants anti-immigration sont sortis dans les rues de la ville, armés notamment de cocktails Molotov et le visage souvent masqué. La première ministre d'Irlande du Nord dénonce des actes de lâcheté répugnants.
2: À la une également, le pape à Barcelone.
3: Léon XIV poursuit son voyage en Espagne et dans la capitale catalane. Il a célébré hier soir une veillée de prières devant 40 000 fidèles, l'occasion d'évoquer des sujets de société. Élise Gazangel.
10: Sur la scène du stade olympique de Barcelone ce mardi, le pape a écouté plusieurs témoignages de jeunes qui l'a aidé. Parmi les sujets traités, notamment la santé mentale, Cristina Coyle, catalane, sort émue aux larmes.
11: J'ai surtout aimé qu'il soit conscient qu'il existe beaucoup de souffrances psychologiques. Moi, j'ai des enfants malades. Et de voir qu'il soutient que le système de santé publique doit en prendre conscience, ça m'a touchée et beaucoup aidée.
10: Deuxième thématique et non des moindres, celle de la violence faite aux femmes, après avoir écouté une jeune dont le père a tenté d'assassiner sa mère. Léon XIV lui répond.
12: Cette violence conduit souvent lamentablement au féminicide. Cette réalité dramatique qui a des racines anthropologiques et culturelles, nous devons tous y répondre, en tant que personne et société.
10: Dans ses discours, moitié en catalan, moitié en castillan, le pape semblait ce soir s'adapter à son public barcelonais. Élise Gazangel, Barcelone, RFI.
3: Et Léon XIV qui doit inaugurer aujourd'hui à Barcelone la dernière tour de la Sagrada Familia. On évoque l'héritage de son architecte Antoni Gaudi tout à l'heure dans le Pont des Arts à 15h10, temps universel. C'est aussi à la une de notre reportage international.
2: Nos sanctions continuent de frapper durement et de faire très mal.
3: Les mots d'Ursula von der Leyen hier, la présidente de la Commission européenne qui dévoilait ce mardi de nouvelles sanctions contre la Russie. Le secteur pétrolier à nouveau visé, mais aussi celui de la pêche pour la première fois. Et pour la première fois aussi, l'Union européenne propose d'interdire d'entrer sur son territoire toute personne ayant servi dans les forces armées russes depuis le début de la guerre en Ukraine. Pendant ce temps sur le terrain, l'Ukraine, elle, intensifie ses frappes sur la logistique russe et les effets se font sentir dans les territoires illégalement occupés, notamment la Crimée. Emmanuel Chaz.
13: Depuis plusieurs jours, les drones ukrainiens visent le pont de Chonhar qui relie la région de Kherson à la Crimée occupée. Ces frappes perturbent fortement la circulation entre la péninsule et les territoires occupés du sud du pays. Et l'axe routier est important pour la logistique et le ravitaillement de l'armée russe. Selon Robert Brovdy, le commandant des forces de système sans pilote, les drones ukrainiens ont également entraîné une chute de 2/3 du fret militaire russe sur l'autoroute Novorossiya qui relie les villes occupées au territoire russe. Ces campagnes ukrainiennes de frappe à moyenne portée ciblent toute la machine de guerre de Moscou, depuis les entrepôts de carburant, de munitions jusqu'aux véhicules militaires et postes de commandement et de défense aérienne. Selon Kiev, l'Ukraine aurait pris le contrôle des espaces aériens autour de la ville de Mariupol et de l'aéroport de la ville de Donetsk occupé, ainsi que de plusieurs routes logistiques essentielles à l'armée russe dans la région de Luhansk. Emmanuel Chaz, Kharkiv, RFI.
2: Et puis Julien, on y est presque, J-1 avant le coup d'envoi de la Coupe du Monde de foot.
3: Plus qu'un dodo, Andréane, le match d'ouverture Mexique-Afrique du Sud, c'est demain au mythique Stade Azteca de Mexico. Quelle ambiance avant ce grand rendez-vous sous les yeux du monde entier. Reportage sur place de Victor Messistrano.
14: Vêtus de leur élégant maillot jaune, ces supporters colombiens sont déjà arrivés. Tout ça doit être une fête, s'exclame l'un d'eux. Le mondial, c'est l'union entre les pays. Cet enthousiasme contraste avec l'ambiance qui règne autour, sous un ciel gris et le bruit des klaxons. Des centaines de policiers se déplacent au pas cadencé, alors qu'à plusieurs centaines de mètres, des enseignants tentent de bloquer l'accès du stade. Devant les grilles, un autre genre de manifestation. Une association de supporters peste contre le prix des places et cette habituée du stade, où elle possède une loge, montre son chariot rempli de charcuteries, de gobelets, de boissons qu'elle n'aura pas le droit d'apporter.
15: Nous allons devoir repartir avec tout ça et avec la déception qu'il ne nous ait pas laissé venir avec. Alors que ça a toujours été possible.
14: Certains, en revanche, comme cette Mexicaine qui vit en Californie, ont le sourire. Veste verte de son pays sur les épaules, Sandra photographie cette enceinte où elle assistera au match d'ouverture.
16: Cela me remplit d'émotion. Beaucoup de gens aimeraient être ici, y compris des locaux qui rêveraient tant de voir ce match. Ce stade a une grande histoire. C'est le troisième mondial ici et nous, au Mexique, nous avons une immense passion pour le football.
14: Sandra espère qu'à partir de demain, tous les Mexicains marcheront dans la même direction au soutien de leur sélection. Victor Misistrano, Mexico.
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Aujourd'hui, mercredi 10 juin, nuageux le matin et de belles éclaircies l'après-midi. Ce matin, 15 degrés pour Rodez, 17 pour Espalion, 14 pour Sévrac-le-Château, 13 pour Salcuran et 17 également pour Villefranche-de-Rouergue. L'après-midi, soleil un peu plus découvert. Côté Mercure, 18 degrés pour Rodez, 22 pour la maximale à Espalion et 14 du côté de la Guiole en minimale. Demain, jeudi 11 juin, toujours des légers nuages qui couvrent le soleil. Demain matin, 15 degrés pour Rodez, 18 pour Espalion, 14 pour Sévrac-le-Château et Salcuran et 18 pour Villefranche-de-Rouergue. L'après-midi, même scénario, les températures grimpent légèrement. Côté température, 19 degrés pour Rodez, 24 pour la maximale à Espalion et 16 la minimale à La Guiole. 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
1: En tant qu'Aveyronnaise et fière de l'être, cette semaine je vais tenter de mettre en avant les plantes comestibles du coin. Beaucoup d'Aveyronnais et de Tarnais ont déjà entendu le nom répounchou. Le contexte. Eh bé, passe-moi la salade de répounchou et ne prends pas tous les morceaux d'œuf. Suivant les contrées d'Occitanie, on dit répounchou ou respounchou, alors je vais alterner. Mais qu'est-ce à quoi les répounchou? Le répounchou, ou pour les moldus, le tamier commun, ou encore le Dioscorera communis, ou encore le raisin du diable, le sceau de la Vierge, le sceau de Notre-Dame, la crosse de Saint-Jacques, et la liste de noms est encore longue. Enfin bref, le respounchou, c'est une plante grimpante commune en Europe, en Afrique du Nord et au Proche-Orient. C'est une plante qui a voyagé, elle a été introduite en Irlande et en Nouvelle-Zélande. On peut la chasser à la lisière des forêts sur des sols riches, humides et frais. Cette plante aime aussi les talus, les fossés ou autres bartasses, à côté des haies ou dans les bois d'acacia. Seule une partie de la plante est comestible, et seulement quelques semaines dans l'année. Ses racines ont été très utilisées dans la médecine gréco-romaine, notamment pour soigner les contusions et les meurtrissures. C'est pourquoi, aussi, on l'appelle l'herbe aux femmes battues. Le respounchou peut être aussi dangereux que délicieux. La plante est irritante et ses baies rouges sont toxiques, provoquant notamment des vomissements, troubles cardiaques, nerveux et respiratoires. Rien que ça. Les parties comestibles sont les jeunes pousses, souvent confondues avec des asperges dans les étals du marché. La récolte des répounchou est très précise, du 15 avril au 15 mai. Mais il y en a en mars, avant que la plante ne fasse des graines, car sinon elle n'est plus comestible. Petit tuto. Si vous voulez partir à la cueillette, armez-vous d'un couteau, d'un sac et promenez-vous à la lisière d'une forêt. Pour la reconnaître, c'est une plante assez haute, pouvant même atteindre 3 mètres, assez fine, avec des racines en forme de navet ou de patate. Ses feuilles sont particulières aussi, elles sont en forme de cœur à l'envers, se terminant en pic de couleur verte assez sombre et luisante. La tige peut être un peu rougie, surtout si elle pousse à côté d'un chêne. Les parties à cueillir, car comestibles, sont au bout de cette plante, car ce sont les jeunes pousses. Ces pousses s'enroulent sur leur propre tige, ou sur ce qu'ils peuvent, comme une liane, et ressemblent à de fines asperges de couleur un peu violacée. Le respounchou est une plante historique. Elle a été démocratisée par les ouvriers des mines au XIXe siècle. Pour faire des économies et varier leur alimentation, les mineurs ont décidé de compléter leurs gamelles avec des cueillettes saisonnières. Champignons ou marrons pour l'automne, escargots et répounchou au printemps.

0: Cette tradition de cueillette saisonnière est restée très populaire dans les villages de l'Occitanie. Comment on mange les repunchu? Pour ceux qui n'ont jamais goûté, son goût est un peu amer, mais il se marie très bien avec les œufs et les lardons. La recette la plus connue par chez moi, c'est la fameuse salade de repunchu. Les repunchu se cuisent, même si certains Véronais en mangent cru, apparemment. Mais généralement, on les fait blanchir avec de l'eau vinaigrée et salée. On ajoute les lardons, du vinaigre, et pour avoir une salade gourmande, on peut ajouter des œufs durs et des pommes de terre cuites à l'eau. À manger avec modération, et comme pour les champignons, on ne dévoile pas nos coins à repunchu.
1: C'était Luana Coutan pour Bête comme Chou.

Le danger des kystes et unisatures sur RTR, il est 7h30, c'est l'heure de votre agenda culturel aveyronnais. Aujourd'hui, je vous propose deux expositions. On commence par celle de la médiathèque de Rodez, Jumeaux Jumelles, une sélection de documents, de livres, de films et de jeux. Par exemple, à la ludothèque, découvrez le jeu et le puzzle Twin It. À vous de retrouver les paires de cartes identiques et c'est gratuit à la médiathèque de Rodez. Deuxième exposition, c'est à la médiathèque d'Olympe, qui s'appelle De la terre à la mer. En fait, ce n'est pas une exposition, mais c'est une exposition en deux temps. En juin, première partie, c'est De la terre, et en août, deuxième partie, à la mer. Deux expositions donc en une, et en prime, il y aura plein d'ateliers tout au long de l'été à la médiathèque de Lems. Mercredi, je vous propose du théâtre en famille des 3 ans, un conte théâtre qui s'appelle Augustin Pirate des Indes, embarqué pour un voyage olfactif et interactif débordant d'imagination. À seulement 6 ans, le capitaine Augustin, volubile, poivre recrute son équipage directement dans le public pour débusquer le trésor du Maharaja de Pondichéry. Ensemble, les enfants vont traverser l'océan Indien à dos de baleine, parce que pourquoi pas, défier des tigres et chanter des airs de marins. Mieux encore, grâce à des drapeaux parfumés aux huiles essentielles, les petits moussaillons pourront humer en direct les odeurs de cannelle, de muscade ou de girofle. Une aventure trépidante et sensorielle, pleine de bonne humeur, pour un tarif de 20€, à tarif réduit 17€, et pour les moins de 12 ans, 6€, et tout ça au théâtre de la Baleine à Onet-le-Château. Bon matin sur Radio Temps Rodez, votre matinale continue à 7h40. Écoutez votre interview du jour. Aujourd'hui, on va parler de danse avec Oriental Passion. 7h50, c'est la météo. 8h, c'est RFI, votre journal international. Et 8h15, c'est le coup de cœur de la rédaction. Très belle matinée sur Radio Temps Rodez, votre radio associative. Nous, on se retrouve à 8h30. Mais avant, Screaming Pigs d'Admiral Fallow sur le 107 FM.

0: L'interview d'aujourd'hui, c'est avec Jessica, danseuse orientale professionnelle. Elle vient nous parler aujourd'hui d'un spectacle de fin d'année proposé par donc, son association, Oriental Passion. Ça sera ce samedi 13 juin au cinéma Le Fauteuil Rouge de Barraqueville. Bonjour Jessica.
1: Bonjour.
0: Alors, qu'est-il le programme de ce samedi 13 juin à Barraqueville?
1: Alors, comme tu l'as si bien dit, donc, je donne des cours de danse orientale à Barraqueville. Donc, pour la deuxième année consécutive, j'organise notre gala de fin d'année qui s'intitule « La danse fait son cinéma ». Donc, c'est notre représentation, donc, comme je l'ai dit, de fin d'année sur le thème du cinéma. Donc, pourquoi le cinéma? Parce que la danse orientale a été émergée par le cinéma. En tout cas, ça l'a fait connaître dans le monde entier. Donc, dès l'âge d'or du cinéma égyptien, dès les années 1940 jusqu'à 1960, il y a beaucoup d'actrices comme Samia Gamal qui ont fait des films et qui ont du coup eu des scènes de danse orientale dans ces films-là, comme par exemple le film Ali Baba et les 40 voleurs, où elle jouait aux côtés de Fernandel.
0: Et donc la programmation de ce 13 juin, ça sera quoi? Ça sera une représentation de danse de trois danseuses, donc?
1: C'est ça, donc il y aura mes élèves donc, de l'association Oriental Passion, donc plusieurs groupes, donc enfants, adolescents et adultes. Il y a aussi deux invités, donc Marina, danseuse flamenco, qui nous vient de Rodez, et Christina, qui nous vient de Decazeville, donc qui fera de la danse orientale et du hori tahiti.
0: Ça sera à quelle heure?
1: À 20h15 et ouverture des portes à 20h.
0: Est-ce que tu peux nous en dire un petit peu davantage sur ces deux danseuses qui vont vous accompagner et pourquoi justement avoir choisi Christina et Marina en particulier?
1: Alors Christina, c'est la deuxième année qu'elle vient, tout simplement parce que elle propose des styles différents, comme de la danse tahitienne, où c'est la première fois qu'elle va se produire, en tout cas dans mon spectacle, de cette danse-là, de ce style-là. Et Marina, c'est la première fois qu'elle vient. Je la connaissais d'avant et j'aime beaucoup, beaucoup son style et son professionnalisme.
0: Donc c'est pour un public assez large, j'imagine, cette représentation.
1: Oui, c'est ça. Tout le monde, il est bienvenu. Pour les personnes qui aiment la danse ou tout simplement les curieux pour découvrir ces nouvelles danses qui sont peu connues en Aveyron.
0: Et à quel tarif s'élève les billets d'entrée?
1: Donc c'est à 5 euros, tarif unique. Vous pouvez réserver sur la billetterie en ligne de Hello Asso ou tout simplement par mail asso.orientalpassion@gmail.com.
0: Et pour terminer, Jessica, est-ce que vous continuez à proposer des cours de danse, par exemple, ou d'autres actualités qui pourraient intéresser les auditeurs et les auditrices?
1: Oui, bien sûr. Alors l'année prochaine, dès septembre prochain, je continue mes cours de danse à Barraqueville. Pour des événements plus récents, on a la fête de la musique le 21 juin, où je ferai une représentation avec mes élèves, Place du Bourg. Et je suis invitée au spectacle de fin d'année de Christina à Decazeville le samedi 20 juin.
0: Donc pas mal d'actualités à voir sur le site notamment, orientalpassion.fr. Merci beaucoup Jessica.
1: Merci.
0: Donc pour information, l'association Oriental Passion propose donc un spectacle de danse orientale mené par trois danseuses ce samedi 13 juin au cinéma Le Fauteuil Rouge de Barraqueville. Information et réservation sur orientalpassion.fr.

Chuck Taylor.

Aujourd'hui, mercredi 10 juin, nuageux le matin et de belles éclaircies l'après-midi. Ce matin, 15 degrés pour Rodez, 17 pour Espalion, 14 pour Sévrac-le-Château, 13 pour Salcuran et 17 également pour Villefranche-de-Rouergue. L'après-midi, soleil un peu plus découvert. Côté Mercure, 18 degrés pour Rodez, 22 pour la maximale à Espalion et 14 du côté de la Guiole en minimale. Demain, jeudi 11 juin, toujours des légers nuages qui couvrent le soleil. Demain matin, 15 degrés pour Rodez, 18 pour Espalion, 14 pour Sévrac-le-Château et Salcuran et 18 pour Villefranche-de-Rouergue. L'après-midi, même scénario, les températures grimpent légèrement. Côté température, 19 degrés pour Rodez, 24 pour la maximale à Espalion et 16 la minimale à l'Aïeul. 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
2: En Irlande du Nord après une manifestation anti-immigration. À manifestation aussi hier au Kenya pour s'opposer à l'idée d'un centre de traitement pour les ressortissants américains qui pourraient éventuellement être exposés au virus Ebola. La perpétuité proposée par le gouvernement français pour les violeurs d'enfants récidivistes. Et puis on va parler de dispositifs sécuritaires en Inde d'abord pour éviter de nouvelles fraudes en marge d'un examen. Et puis au Mexique aussi à la veille du mondial masculin de football.
3: C'est une ville désormais quasiment déserte dans le sud du Liban.
2: Tyr, connue pour ses plages et son site archéologique, connu aussi désormais pour les bombes israéliennes qui y pleuvent. C'était à nouveau le cas hier. 11 morts au total à Tyr et dans ses environs avant et après l'appel à évacuation lancé par l'armée israélienne. Un appel qui concernait cette fois la ville en entier, y compris le quartier chrétien qui était jusqu'ici épargné et où de nombreux déplacés avaient trouvé refuge. Les habitants, je le disais, ont fui hier, mais pas tous. Certains sont restés malgré les risques, malgré la peur. Notre correspondante au Liban a pu parler avec eux, Amélie David.
4: Ariane, française, vit à Tyr depuis 6 ans et depuis 2024 dans le quartier chrétien, désormais sous ordre d'évacuation forcée de l'armée israélienne. Elle témoigne.
5: J'évite d'aller plus loin que le souk. La ville est plutôt désertée, évidemment aussi dans le quartier chrétien aujourd'hui. Moi, pour des raisons personnelles, je n'ai pas souhaité partir parce que j'ai encore plus peur sur la route que quand je suis dans mon domicile.
4: Zeynab, déplacée de Naoura à la frontière, village complètement détruit, vit dans une école de tir depuis bientôt 3 ans. Elle a, elle aussi, choisi de rester malgré tout.
6: Nous y restons, nous travaillons la terre et nous nourrissons les gens. Tout ce que nous pourrons faire pour les aider, nous continuerons à le faire. Nous ne partirons jamais d'ici. J'espère que tout le monde, les pays étrangers, les pays arabes, nous aideront afin que cette guerre prenne fin avec le moins de pertes possible. Même si nous avons déjà énormément perdu, vraiment énormément. Ça suffit, toutes ces pertes. Qu'ils arrêtent cette guerre.
4: Hassan souhaite rester dans le centre de la cité antique malgré la peur qui le ronge. Il exprime sa colère.
7: Le monde s'est endormi, le monde entier a mis ses mains sur les yeux et ne veut pas écouter. J'espère juste que tout cela s'arrête et qu'on arrête de tuer des enfants, des femmes et des personnes âgées.
4: Les responsables religieux chrétiens de Tyr ont appelé les autorités libanaises et la communauté internationale à agir pour protéger les civils. Amélie David, Beyrouth, RFI.
2: Pendant ce temps, en Iran, des frappes cette nuit dans le sud du pays. Elles ont visé des installations de défense, notamment près du détroit d'Ormuz. Des représailles de Washington après la destruction hier au-dessus de ce même détroit d'un hélicoptère américain. L'Iran est pointé du doigt sans revendication de son côté, mais avec des représailles à son tour dans les pays de la région, abritant des bases américaines au Koweït et en Jordanie. Des pays de la région qui ont la responsabilité légale et morale d'empêcher les Américains et Israël de frapper l'Iran. C'est ce que dit ce matin le ministère iranien des Affaires étrangères. On continue évidemment à suivre la situation dans nos éditions, mais aussi sur notre live. Rendez-vous sur RFI.fr.
3: Des incidents, Gaëtan, hier en marge de manifestations en Irlande du Nord.
2: Des cortèges après une attaque au couteau lundi soir à Belfast. Les images ont beaucoup choqué. On y voyait l'agresseur présumé, un ressortissant africain, assis sur sa victime en sang. Elle est d'ailleurs toujours dans un état grave. La piste terroriste ne semble pas privilégiée pour l'instant. Clémence Pénard, vous êtes notre correspondante en Irlande et il y a donc eu des rassemblements anti-immigration hier soir à Belfast avec des scènes de violence.
8: Oui, des centaines de personnes, la plupart masquées, se sont regroupées à différents carrefours de la capitale. Ils ont bloqué des routes, brûlé des voitures, dont un bus à l'aide de cocktails Molotov. Et surtout, plusieurs maisons et un magasin africain ont aussi été incendiés dans la soirée. Michelle O'Neill, la première ministre d'Irlande du Nord, a dénoncé des scènes de pur vandalisme. L'auteur présumé, que la police dit originaire du Soudan, est un demandeur d'asile d'une trentaine d'années. Il serait passé par Paris, puis Dublin, avant de rejoindre en 2023 Belfast en bus et il doit comparaître aujourd'hui devant un tribunal pour tentative de meurtre. Alors dans le quartier de Sandy Row, déjà touché par des émeutes similaires en août 2024, les communautés immigrées se tairent et les commerçants soudanais avaient baissé les rideaux métalliques de leur boutique dès 16h hier. Ces émeutes ont fait suite à l'appel lancé sur les réseaux sociaux par plusieurs figures de l'extrême droite, dont le militant connu sous le nom de Tommy Robinson, qui a exhorté la population à travers le Royaume-Uni à manifester contre l'immigration.
2: Merci Clémence Pénard, correspondante de RFI en Irlande. Et 70 milliards pour lutter contre l'immigration, ça c'est le montant du texte budgétaire approuvé hier par la Chambre américaine des représentants, avec notamment une grosse enveloppe pour l'ICE, la police de l'immigration, aux méthodes particulièrement décriées.
3: En France, c'est un échec, reconnaît le directeur général de la Gendarmerie nationale.
2: Sur le plateau de nos confrères de TF1, il a parlé de délais d'instruction de plaintes parfois trop longs dans le pays. Un phénomène mis en cause après la mort de Liana, collégienne de 11 ans. Certaines plaintes visant son meurtrier présumé et concernant d'autres faits de pédocriminalité n'avaient pas encore abouti. Parfois, il n'avait même pas encore été interrogé. Hier, le Premier ministre Sébastien Lecornu a proposé plusieurs mesures devant l'Assemblée nationale. Il veut notamment alourdir les peines en faisant risquer à un violeur d'enfants en série la prison à perpétuité, contre 20 ans de prison actuellement, Raphaël Delvolvé.
9: Aux yeux de Sébastien Lecornu, c'est la mesure prioritaire.
10: La première question, c'est évidemment l'alourdissement des peines.
9: Et il a pour cela l'approbation de sa majorité, notamment de la centriste Perrine Goulet, très engagée sur la protection de l'enfance.
11: Comment on va pouvoir dire après aux gens bah, que vous avez été condamné pour un, mais faites-en 40, de toute façon vous aurez la même peine. Mais à un moment, non.
9: La droite n'y est sans surprise pas hostile. Tout comme l'extrême droite, le RN et Marine Le Pen voteront la mesure, mais non sans tenter d'exécutif. Michael Taverne.
12: Je suis ravi que le Premier ministre reprenne une proposition de Marine Le Pen. Nous arrivons à la fin du quinquennat d'Emmanuel Macron. Je constate que la France est un champ de ruines sur le domaine régalien.
9: Sur le papier, une majorité existe dans l'hémicycle, même si la gauche dans son ensemble désapprouve l'alourdissement des peines et fera entendre sa voix. La perpétuité, ça n'est pas la priorité pour l'insoumise Gabrielle Catala.
13: On devrait mettre des moyens pour que d'abord les plaintes soient traitées correctement avant de parler, encore une fois, d'aggravation des peines.
9: Plus que des sanctions, la gauche réclame des moyens, ce qui n'est à cette heure pas la priorité d'un gouvernement souhaitant aller vite. Il choisit de faire débattre les députés de cette perpétuité pour les violeurs en série dès le 15 juillet prochain.
2: Raphaël Delvolvé.
3: Et sur cette affaire, Liana, notre invité après ce journal au micro d'Arnaud Pontus, maître Dominique Attias. En République démocratique du Congo, plusieurs syndicats de médecins appellent à une grève générale à partir d'aujourd'hui.
2: Pour protester notamment contre des salaires jugés trop faibles et plus largement pour alerter sur la précarité d'un secteur pourtant en première ligne dans l'épidémie d'Ebola. Selon le dernier bilan, on en est à 550 cas confirmés en RDC, dont 101 décès.
3: Un mort également au Kenya.
2: À lui, n'avait pas contracté le virus, personne d'ailleurs dans le pays, mais il a été tué hier à Nanyuki, touché a priori par un tir de police. Ça s'est passé en marge d'une nouvelle manifestation contre un projet de centre de quarantaine pour les ressortissants américains exposés au virus Ebola, un projet qui pourrait voir le jour sur une base aérienne près de cette ville de Nanyuki. Projet quand même, rappelons-le, suspendu par la justice, mais toujours pas officiellement abandonné pour l'instant. Alors ses opposants n'abandonnent pas le combat non plus. Reportage de notre envoyé spécial Alban Tiroir.
14: Dès le matin, les forces de l'ordre sont déployées dans le centre-ville et arrêtent des manifestants, puis tentent de disperser la foule avec des tirs de gaz lacrymogène et des canons à eau. Des affrontements entre forces de l'ordre et manifestants éclatent ensuite. Nick Karari et Zakadi Kogi sont descendus plus tôt dans la rue pour exprimer leur mécontentement.
15: Nous sommes très en colère à cause de ce qui se passe. Notre gouvernement ne semble pas vouloir écouter la population. C'est profondément injuste, car cela va à l'encontre de l'article 37 de la Constitution qui garantit aux Kenyans le droit de se réunir, de manifester et de protester.
16: Nous ne voulons pas de quarantaine Ebola ici à Laikipia. C'est une mauvaise décision. C'est une maladie. Nous ne pouvons pas accepter de nouvelles maladies dans notre ville.
14: La justice kenyane a suspendu la mise en place du centre, mais les autorités ont déjà affirmé leur volonté de poursuivre le projet. À Nanyuki, dans le comté de Laikipia, cette possibilité inquiète les entreprises, comme Martin Macaria, loueur de voitures.
17: Laikipia est une destination touristique. Quand des cas contact Ebola vont commencer à arriver ici, plus personne ne va vouloir venir. Mon activité va être fortement impactée.
14: Alban Tiroir, de retour de Nanyuki, RFI.
3: Des renforts de l'armée de terre et de l'armée de l'air indienne, c'est assez inhabituel pour un simple examen.
2: Et sauf qu'il n'est pas si simple que ça. Ce concours national d'entrée en médecine, le mois dernier, il y avait eu des cas de fraude. Alors les examens auront à nouveau lieu le 21 juin. Et cette fois, toutes les précautions ont été prises, Abdoulaye Rali.
18: Depuis lundi, les professeurs qui rédigent les nouveaux questionnaires sont confinés au secret dans la capitale indienne. Plus de 2 millions de candidats s'apprêtent à repasser le concours de médecine sous contrôle militaire. scolaire. Après le scandale de fraude massive le mois dernier, le ministre de l'Éducation justifie ce recours extrême. Dharmendra Pradhan.
16: Nous avons analysé toute la chaîne, les questionnaires, l'impression, le transport, les centres d'examen, toute la chaîne est sécurisée.
18: L'armée de terre ainsi que l'armée de l'air sont appelés en renfort pour ce concours national d'entrée en faculté de médecine. Une méthode qui doit servir de modèle selon le colonel à la retraite Vinay Nadja.
7: L'intégrité du système sera préservée. Le gouvernement doit se montrer ferme comme l'armée. C'est la seule façon d'améliorer le système.
18: Mais repasser cet examen ultra compétitif seulement un mois après son annulation est une rude épreuve psychologique. Pour Mayank, 20 ans, la colère se met à l'exigence de justice.
17: Je veux de la méritocratie. Si les fuites de sujets continuent, l'éducation n'aura plus aucun sens. Je soutiens l'application stricte de la loi.
18: Un défi titanesque pour les autorités. Plus de 5000 centres doivent être sécurisés pour éviter de nouvelles fraudes. La police fédérale a déjà arrêté 13 suspects, dont des professeurs d'université et des intermédiaires. Abdullah Erali, New Delhi, RFI.
2: Les États-Unis avaient de bonnes raisons d'exclure un arbitre somalien qui venait d'arriver dans le pays pour le mondial masculin de football. C'est en tout cas ce que dit un responsable de la Maison-Blanche, sans pour autant les donner, ces bonnes raisons.
3: Quoique, alors que la compétition démarre demain.
2: Au Mexique, l'un des trois pays co-organisateurs avec les États-Unis et le Canada. Le Mexique où 5 millions de personnes sont attendues tout au long de la compétition. Alors forcément, ça demande quelques ajustements sécuritaires. Le pays a déjà activé son plan Kukulkan. Environ 100 000 policiers déployés dans tout le pays. Bonjour Gwendolina Duval.
19: Bonjour.
2: Correspondante à Mexico, où aura lieu le premier match demain, Mexique-Afrique du Sud, avec déjà un gros dispositif sécuritaire.
19: À Mexico, on attend une opération de sécurité sans précédent. Ce ne sont pas moins de 56 000 policiers et militaires qui sont mobilisés dans la ville pendant l'inauguration du Mondial. 5 hélicoptères vont survoler la capitale en permanence. Environ 10 000 policiers seront positionnés entre la place centrale du Zocalo, où se trouvent des écrans géants, et le stade Azteca. Autour de celui-ci, la ville va mettre en place dès très tôt le matin une opération nommée « Dernier Mile ». Il s'agit d'un périmètre de sécurité sur environ 1,6 km. Les alentours du stade seront bouclés. Il sera interdit d'y entrer, sauf pour les personnes munies d'un billet de la FIFA et les habitants qui devront, eux, posséder un QR code. Environ 90 000 personnes sont attendues au stade et alors que tous les yeux sont rivés sur le Mexique, il s'agit pour la capitale d'être à la hauteur et assurer le bon déroulement de cette compétition internationale. Mais la ville s'attend aussi à plusieurs manifestations, des enseignants notamment, mais aussi des opposants de la FIFA. Elles sont programmées le matin et pourraient bloquer les rues et perturber les déplacements.
2: Gwendolina Duval, à Mexico, aura lieu le premier match de ce mondial masculin de football. J'en rappelle l'affiche Mexique-Afrique du Sud. On va suivre évidemment tout cela sur RFI.fr.
3: Et vous pouvez retrouver aussi sur nos réseaux sociaux des petites vidéos très intéressantes, très bien faites hein, par le service des sports d'RFI. La Coupe du Monde, on en parle tout de suite, bien sûr, dans le Journal des Sports. Voilà, Babacar Diarra, la préparation de ce mondial bat encore son plein à J-1 et les feux sont au vert pour les champions du monde en titre.
20: Les Argentins ont dominé hier l'Islande 3-0 à Auburn dans l'Alabama. L'enceinte pleine a acclamé le retour sur les terrains de Lionel Messi, blessé depuis plusieurs semaines au tendon d'Achille. L'ancien du Barça a marqué sur pénalty 2 minutes après son entrée, devenant à 38 ans, 11 mois et 14 jours le buteur le plus vieux de l'histoire de l'Albi Célesté. L'Argentine débutera son mondial contre l'Algérie le 17 juin à 1h temps universel.
3: Le Portugal, Babacar, poursuit lui aussi sa préparation en défiant le Nigeria ce soir à Leiria.
20: Ce sera la dernière sortie avant le départ pour l'Amérique du Nord. Le défenseur Renato Veiga a confiance en son groupe avant cette grande échéance.
21: L'ambiance dans le vestiaire est notre plus grande force. L'environnement dans lequel nous évoluons au quotidien est vraiment exceptionnel. Nous avons des personnes formidables dans cette équipe et cela nous permet de nous exprimer pleinement sur le terrain. Peu importe qui joue, chacun donnera le meilleur de lui-même pour le Portugal. Et c'est ce qui compte le plus. Bien sûr, la concurrence est toujours intense car le Portugal est l'une des meilleures équipes nationales au monde et l'effectif regorge de talent. Mais notre véritable enjeu se situe lors des 3 prochains matchs de Coupe du Monde. C'est ce défi qui est vraiment important. Quiconque sera sur le terrain donnera sans aucun doute tout pour le Portugal et fera tout son possible pour contribuer à la victoire de l'équipe.
0: L'international portugais Renato Veiga, la sélection portugaise affrontera dans l'ordre la République démocratique du Congo, l'Ouzbékistan et la Colombie en phase de groupe.
3: L'équipe de France féminine de foot s'est qualifiée hier, Babacar, pour la Coupe du Monde 2027. Ce sera au Brésil.
21: Les Bleus ont décroché la première place de leur groupe en battant l'Irlande à Grenoble lors de la sixième et dernière journée. 1-0, un seul but inscrit à la 40e minute par Melvin Mallard sur un magnifique retourné acrobatique. L'attaquant de Manchester United est la meilleure buteuse tricolore de ces éliminatoires avec 4 buts.
1: Quel bonheur, franchement, super contente de l'équipe. C'est dur, c'était dur, franchement, mais voilà, on est qualifiés. Hein. Quel but, oui, c'est vrai. Je me suis dit, ballon est en l'air, j'aime ça, essaye.
22: C'était

0: 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Chaque semaine, un ou une permanente de la radio vous donne son coup de cœur culturel.
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3: Moi, c'est Alam. Pour ce coup de cœur de la rédac, je vais vous parler d'un documentaire produit par France Télévisions d'une durée d'1h41 intitulé « Sommes-nous tous racistes ?». Un titre à la fois provocateur et accrocheur qui donne immédiatement envie de visionner ce long format présenté par Marie Drucker et Jamy Gourmaud. Ce documentaire met en lumière une expérience sociale étonnante en présence de deux invités de marque, Sylvain Delouvet, conseiller scientifique, et Lucien Jean-Baptiste, réalisateur et comédien qui intervient en voix off pour commenter les situations. Le principe est simple. Une cinquantaine de volontaires sont conviés pour passer ce qu'ils croient être des tests sur leur activité cérébrale, mais ce qu'ils ignorent, c'est qu'ils vont en réalité être confrontés à des mises en situation réalistes afin d'observer leurs réactions face à des questions liées au racisme ordinaire. Voici quelques exemples marquants. Vous entrez dans une salle d'attente ou

Il ne s'agit absolument pas de culpabiliser les participants, mais plutôt de comprendre comment nos cerveaux, influencés par des stéréotypes et des biais inconscients, catégorisent les individus sans que nous en ayons forcément conscience. Le documentaire montre que nous ne sommes pas tous racistes au sens strict du terme, mais que nos cerveaux ont tendance plutôt à raisonner par raccourci et à ranger les gens dans des cases, dans des moules. Des automatismes ancrés depuis l'enfance, forcément influencés par notre éducation, par notre environnement social et familial, et même professionnel, qui façonnent notre façon de percevoir l'autre. Croyez-moi, être ou ne pas être raciste, la question n'est pas si simple. Tout n'est pas tout noir ou tout blanc, sans vouloir faire de mauvais jeux de mots. Et ce documentaire nous invite justement à réfléchir sur nos comportements, souvent involontaires et inconscients, qui peuvent paraître racistes. Je vous recommande vivement de regarder « Sommes-nous tous racistes ?» disponible gratuitement sur France.tv jusqu'au 18 juillet 2026. Vous avez encore un petit peu de temps devant vous. Réécoutez tous nos coups de cœur sur soundcloud.com. C'était Alam, à bientôt.

Aujourd'hui, mercredi 10 juin, nuageux le matin et de belles éclaircies l'après-midi. Ce matin, 15 degrés pour Rodez, 17 pour Espalion, 14 pour Sévrac-le-Château, 13 pour Salcuran et 17 également pour Villefranche-de-Rouergue. L'après-midi, soleil un peu plus découvert. Côté mercure, 18 degrés pour Rodez, 22 pour la maximale à Espalion et 14 du côté de la Guiole en minimale. Demain, jeudi 11 juin, toujours des légers nuages qui couvrent le soleil. Demain matin, 15 degrés pour Rodez, 18 pour Espalion, 14 pour Sévrac-le-Château et Salcuran et 18 pour Villefranche-de-Rouergue. L'après-midi, même scénario, les températures grimpent légèrement. Côté température, 19 degrés pour Rodez, 24 pour la maximale à Espalion et 16 la minimale à l'Aïeul. Passez une très belle journée à l'écoute de Radio Temps Rodez.

Be a Bitch de Maren Morris, 8h30, c'est l'heure de votre agenda culturel aveyronnais. Aujourd'hui, je vous propose deux expositions. On commence par celle de la médiathèque de Rodez, Jumeaux Jumelles, une sélection de documents, de livres, de films et de jeux. Par exemple, à la ludothèque, découvrez le jeu et le puzzle Twin Hit. À vous de retrouver les paires de cartes identiques et c'est gratuit à la médiathèque de Rodez. Deuxième exposition, c'est à la médiathèque d'Olympe qui s'appelle De la terre à la mer. En fait, ce n'est pas une exposition, mais c'est une exposition en deux temps. En juin, première partie, c'est De la terre et en août, deuxième partie, à la mer. Deux expositions donc en une et en prime, il y aura plein d'ateliers tout au long de l'été à la médiathèque de l'EMS. Mercredi, je vous propose du théâtre en famille des 3 ans, un conte théâtre qui s'appelle Augustin Pirate des Indes, embarqué pour un voyage olfactif et interactif débordant d'imagination. À seulement 6 ans, le capitaine Augustin, volubile, poivre recrute son équipage directement dans le public pour débusquer le trésor du Maharaja de Pondichéry. Ensemble, les enfants vont traverser l'océan Indien à dos de baleine, parce que pourquoi pas, défier des tigres et chanter des airs de marins. Mieux encore, grâce à des drapeaux parfumés aux huiles essentielles, les petits moussaillons pourront humer en direct les odeurs de cannelle, de muscade ou de girofle. Une aventure trépidante et sensorielle, pleine de bonne humeur, pour un tarif de 20€, à tarif réduit 17€, et pour les moins de 12 ans, 6€, et tout ça au théâtre de la Baleine à Onet-le-Château. Bon matin sur Radio Temps Rodez, votre matinale continue, 8h40, votre interview du jour. Aujourd'hui, on va parler de danse avec Oriental Passion. 8h50, c'est les sorties cinéma et séries. Et moi, vous me retrouvez à 9h en direct pour votre émission Refais ta prog, où vous choisissez la musique que je diffuse. Excellente matinée sur le 107 FM, Nudes de Claire Lafute.

0: L'interview d'aujourd'hui, c'est avec Jessica, danseuse orientale professionnelle. Elle vient nous parler aujourd'hui d'un spectacle de fin d'année proposé par donc, son association, Oriental Passion. Ça sera ce samedi 13 juin au cinéma Le Fauteuil Rouge de Barraqueville. Bonjour Jessica.
1: Bonjour.
0: Alors, qu'est-il le programme de ce samedi 13 juin à Barraqueville?
1: Alors, comme tu l'as si bien dit, donc, je donne des cours de danse orientale à Barraqueville. Donc, pour la deuxième année consécutive, j'organise notre gala de fin d'année qui s'intitule « La danse fait son cinéma ». Donc, c'est notre représentation, donc, comme je l'ai dit, de fin d'année sur le thème du cinéma. Donc, pourquoi le cinéma? Parce que la danse orientale a été émergée par le cinéma. En tout cas, ça l'a fait connaître dans le monde entier. Donc, dès l'âge d'or du cinéma égyptien, dès les années 1940 jusqu'à 1960, il y a beaucoup d'actrices comme Samia Gamal qui ont fait des films et qui ont du coup eu des scènes de danse orientale dans ces films-là, comme par exemple le film Ali Baba et les 40 voleurs, où elle jouait aux côtés de Fernandel.
0: Et donc la programmation de ce 13 juin, ça sera quoi? Ça sera une représentation de danse de trois danseuses, donc?
1: C'est ça. Donc il y aura mes élèves donc, de l'association Oriental Passion, donc plusieurs groupes, donc enfants, adolescents et adultes. Il y a aussi deux invités, donc Marina, danseuse flamenco, qui nous vient de Rodez, et Christina, qui nous vient de Decazeville, donc qui fera de la danse orientale et du hori tahiti.
0: Ça sera à quelle heure?
1: À 20h15 et ouverture des portes à 20h.
0: Est-ce que tu peux nous en dire un petit peu davantage sur ces deux danseuses qui vont vous accompagner et pourquoi justement avoir choisi Christina et Marina en particulier?
1: Alors Christina, c'est la deuxième année qu'elle vient, tout simplement parce que elle propose des styles différents, comme de la danse tahitienne où c'est la première fois qu'elle va se produire, en tout cas dans mon spectacle, de cette danse-là, de ce style-là. Et Marina, c'est la première fois qu'elle vient. Je la connaissais d'avant et j'aime beaucoup, beaucoup son style et son professionnalisme.
0: Donc c'est pour un public assez large, j'imagine, cette représentation.
1: Oui, c'est ça. Tout le monde, il est bienvenu. Pour les personnes qui aiment la danse ou tout simplement les curieux pour découvrir ces nouvelles danses qui sont peu connues en Aveyron.
0: Et à quel tarif s'élève les billets d'entrée?
1: Donc c'est à 5 euros, tarif unique. Vous pouvez réserver sur la billetterie en ligne de Hello Asso ou tout simplement par mail asso.orientalpassion@gmail.com.
0: Et pour terminer, Jessica, est-ce que vous continuez à proposer des cours de danse, par exemple, ou d'autres actualités qui pourraient intéresser les auditeurs et les auditrices?
1: Oui, bien sûr. Alors l'année prochaine, dès septembre prochain, je continue mes cours de danse à Barraqueville. Pour des événements plus récents, on a la fête de la musique le 21 juin, où je ferai une représentation avec mes élèves, Place du Bourg. Et je suis invitée au spectacle de fin d'année de Christina à Decazeville le samedi 20 juin.
0: Donc pas mal d'actualités à voir sur le site notamment, orientalpassion.fr. Merci beaucoup Jessica.
1: Merci.
0: Donc pour information, l'association Oriental Passion propose donc un spectacle de danse orientale mené par trois danseuses ce samedi 13 juin au cinéma Le Fauteuil Rouge de Barraqueville. Information et réservation sur orientalpassion.fr.

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0: C'est l'heure de votre chronique ciné sur le 107FM. Chaque semaine, les permanents de la radio vous proposent une sélection de films et de séries à ne surtout pas manquer. Des longs métrages soigneusement choisis pour tous les goûts et toutes les envies. Cette chronique est réalisée en partenariat avec le cinéma La Strada de Decazeville et le Rex d'Espalion. Et maintenant, découvrons ensemble la première projection de cette semaine.
1: Le 17 juin, c'est enfin le retour de Woody, mais aussi Buzz ou encore Jessie. Oui, c'est bien ça, c'est le retour de Toy Story 5 dans les salles. Il faut sauver Bonnie des jouets électroniques. Une tablette nommée Lily accapare l'attention de la jeune Bonnie. Woody revient enfin aider Jessie et Buzz pour lutter contre la tech. Si vous voulez voir les nouvelles aventures de Toy Story, soyez un peu patient-patiente. La sortie en salle est le 17 juin dans tous les cinémas. C'est enfin la sortie de la saison 3 d'Entretien avec un vampire, la saison 3 nommée Lestat le vampire sur Paramount+. Pour rappel, Entretien avec un vampire raconte l'histoire de Louis de la Pointe du Lac qui raconte sa vie au journaliste Daniel Malloy qui débute en 1910 à la Nouvelle-Orléans avec la rencontre avec Lestat de Lioncourt, son amant et son vampire finalement. Et sa vie n'est que péripétie, surtout qu'elle dure très longtemps car les vampires sont immortels. Avec les deux premières saisons, on voyage dans la Nouvelle-Orléans en 1910, mais aussi à Paris en 1940 et dans le présent à Dubaï. Pour la saison 3, on retrouve Lestat qui est apparemment devenu une rockstar et a révélé au monde l'existence des vampires. La relation entre les deux hommes semble irréparable. Bref, encore beaucoup de péripéties tant attendues sur Paramount+, courant juin.
0: Rendez-vous sur les sites des deux cinémas partenaires de cette chronique, decazeville.vocinema.fr et espalion.vocinema.fr. Alors, auditeurs, auditrices, quel écran vous fera vibrer cette semaine ?

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2: Il est 9h et c'est l'heure de Refais ta prog. Moi, c'est Luana. Nous allons passer une heure ensemble et en direct, mesdames et messieurs, pour écouter vos musiques. Le thème de la semaine, c'est un thème, comme à chaque fois, facultatif. C'était votre musique préférée de tous les temps. Il me reste encore quelques places, donc partagez-moi cette chanson sur Instagram, par exemple, sur RTR-du-bas Radio Temps Rodez, sur Facebook aussi à Radio-du-6-Temps Espace Rodez, par mail à contact@radiotemps.com ou bien par téléphone au 05 65 74 08 99 74 08 99. Bon, écoutez les amis, ça a été périlleux ce matin entre la story Instagram qui ne marchait pas et mon pied de micro qui a littéralement cassé et est resté dans mes mains, mais je vous dis que tout est réparé, donc tout va bien. On commence avec Pedro, le grand roi de la programmation, qui veut écouter It Keeps Me Alive, Skateboard Remix de Sally Shapiro, Skateboard sur le 107 FM. Merci à toi Pedro.

Et Keeps Me Alive de Sally Shapiro et Skateboard sur le 107FM pour Pedro, merci beaucoup. On continue avec Eric. Eric qui va écouter du bon vieux Eminem qui nous chante The Real Slim Shady sur le 107FM. Merci Eric.

Slim Shady de Eminem pour Eric. Merci beaucoup, Eric. On enchaîne avec Cécile qui veut écouter à l'ancienne aussi, Revolver, qui nous chante Get Around Town. Merci, Cécile, et bonnes vacances.

Get Around Town de Revolver, ou non, Revolver tout court. Pour Cécile, merci beaucoup. Et avant de passer au concours de la semaine, on va écouter la chanson de Grandir avec eux sur Instagram. Donc c'est la personne qui s'appelle Grandir avec eux et qui veut écouter Ma Jolie d'Abdal Malik sur le 107 FM. Merci à toi.

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ma jolie Abdal Malik sur le 107 FM pour grandir avec eux. Merci beaucoup, 9h15. Petit rappel, aujourd'hui nous sommes mercredi, ça vous le saviez, j'en suis sûre, mais c'est surtout le dernier moment, les derniers instants pour participer au concours qu'il y a sur Instagram et sur Facebook pour gagner l'écharpe de la Coupe du Monde pour soutenir les Bleus. Voilà, il vous reste quelques secondes, quelques minutes, non quelques minutes quand même, j'exagère, quelques minutes et le tirage au sort se fait ce matin. Voilà, vous êtes prévenus. On enchaîne avec Audrey. Audrey qui veut écouter Feel Good Inc. De Gorillaz, c'est mieux, et de la Soul sur le 107 FM. Merci beaucoup, Audrey.

Feel Good Inc. de Gorillaz et de la Soul sur le 107FM. Merci beaucoup, Audrey. On passe à Régis. Régis qui, lui, veut écouter la chanson de Brigitte Fontaine et Areski Belkacem, qui nous a quittés le 1er juin. La chanson s'appelle « C'est normal ». Merci beaucoup, Régis.

0: C'est normal, je t'ai expliqué. Il y a eu une explosion.
1: Oui.
0: Et l'agitation moléculaire due à cette explosion...
1: La quoi?
0: L'agitation moléculaire.
1: Ah ouais.
0: Provoque une élévation thermique suffisante pour enflammer les matières environnantes.
1: Ouais, ouais.
0: C'est alors ce qu'on appelle la combustion.

C'est normal de Brigitte Fontaine et de Areski Belkacem. Une chanson. Quelle heure est-il, 9h24? Est-ce qu'on ferait pas un petit rappel de la météo? Bah si, pourquoi pas, hein, parce que voilà. Hein. Mercredi 10 juin, le matin a été un peu nuageux. En fait, c'était prévu que ce soit nuageux. Pas tellement, quand on se tourne la tête du côté du Piton et Ténois. C'est un beau ciel bleu. Côté température, on est sur du 15 degrés pour Rodez, 17 pour Espalion, 14 pour Sèvres-le-Château, 13 pour Salcurant et 17 pour Villefranche-de-Rouergue. Et cet après-midi, un beau soleil un peu partout. Et le mercure monte légèrement avec un 18 degrés pour Rodez, 22 du côté d'Espalion et 14 du côté de l'Aïeul. Demain, jeudi 11 juin, des légers nuages pourraient couvrir un très beau soleil. Toujours un peu le même scénario qu'aujourd'hui, avec du 15 degrés pour Rodez dès le matin, enfin en milieu de matinée, 18 pour Espalion, 14 pour Sévrac et Salcurant, et 18 aussi pour Villefranche-de-Rouergue. Et l'après-midi, les températures grimpent, le soleil se dévoile un peu plus, avec un 19 pour Rodez, un 24 en maximal à Espalion, et à 16 à l'Aïeul. Voilà. Voilà un début d'été, on attendait le soleil, il est là, il est léger, il est bien, on est bien, on est heureux finalement pour cette dernière semaine pour moi de Refait ta prog. La toute dernière semaine de Refait ta prog, je le rappelle, c'est la semaine prochaine avec Cécile, et ensuite on est en pause estivale. Voilà, vous allez beaucoup nous manquer, mais on va revenir dès septembre. Avant ça, on écoute la proposition d'Armel qui veut écouter Lose Yourself, non pas d'Eminem, mais de Guano Apes sur le 107 FM, votre radio associative, Radio Temps Rodez.

Lose Yourself de Guano à Pesse sur le 107 FM pour Armel, une reprise d'Eminem qui est un peu plus mouvementée, qu'on adore. On continue avec Lily, alors on change d'ambiance radicale, hein. On écoute Phyllis qui nous chante Paname rend fou. Merci Lily.

0: Paname rend fou Phyllis pour Lily, merci beaucoup. Est-ce que c'est vrai que Paname rend méchant? Bon, peut-être un petit peu. Restons en Aveyron alors. On écoute maintenant la proposition d'Alam qui veut écouter Bad Bunny qui nous chante Baile Involvidable. Bah, l'espagnol, ça fait longtemps, lui, Anna. Donc Baile Involvidable de Bad Bunny pour Alam.
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Baile Involvidable de Bad Bunny pour Alam. Merci beaucoup. Ça sent l'été, cette chanson. 9h38 en ce beau mercredi, jour de marché sur le piton ruthénois, mais pas que, parce que je vous propose deux expositions. Une, c'est une qui se trouve à la médiathèque de Rodez, qui s'appelle Jumeaux Jumelles. C'est une sélection de livres, de films, de jeux, et même une sélection de jeux à la ludothèque, dont par exemple le puzzle Twin It. Et c'est à vous de trouver les parties des cartes identiques, et c'est gratuit. Donc je vous donne rendez-vous à la médiathèque de Rodez, mais aussi à la médiathèque d'Olamps, où là il y a une exposition qui est finalement deux expositions en une. L'exposition générale s'appelle « De la terre à la mer ». La première partie d'exposition, donc durant le mois de juin, c'est la partie terre, donc qui s'appelle « De la terre ». Et en août, il y a la deuxième partie à la mer. Et durant ces expositions, il y aura plein de choses, des ateliers, plein de choses à faire liées au thème à la médiathèque d'Olamps. Voilà, vous savez tout. On enchaîne avec la proposition d'Emma qui veut écouter Shawn Mendes et Camila Cabello qui nous chante I Know What You Did Last Summer sur le 107 FM. Merci Emma.

I Know What You Did Last Summer de Shawn Mendes et Camila Cabello sur le 107FM pour Emma. On reste dans le même thème de la tromperie avec la proposition de Louis qui veut écouter Selena Gomez, Single Soon. Voilà, bah écoutez, c'est un nouveau thème pour cette semaine, la tromperie, pourquoi pas. Single Soon, Selena Gomez sur le 107FM.

Single Soon de Selena Gomez. Merci beaucoup à Louis pour cette chanson. On continue avant de faire le petit rappel de l'actu encore une fois avec Hortense qui veut écouter la chanson Snow White de Ginzou sur le 107 FM. Merci Hortense pour participer à Refais ta prog.

Snow White Ginzu sur le 107FM pour Hortense, 9h50. Dernière actu, ça concerne ce week-end, parce que ce week-end, il est consacré à des petits êtres vivants indispensables à notre survie, j'ai nommé les abeilles. Rendez-vous donc à Micropolis samedi, mais aussi dimanche, pour fêter nos amis les abeilles. Pour l'occasion, il y aura des animations inédites comme Au cœur de la ruche ou encore un atelier abeilles solitaires. Il y a aussi des projections, des activités pour toute la famille et un menu spécial dans le restaurant panoramique de Micropolis. Avec le goût, je vous laisse deviner, du miel évidemment, je les cite, ça va bourdonner. Moi ça m'a donné envie, peut-être que je vais y aller du coup. Toutes les infos c'est sur le site et les billets aussi sur le site micropolis-aveyron.com. On continue avec Pauline. C'est bien ça, oui c'est Pauline. Pauline qui veut écouter Eva et qui nous chante Bottega. Voilà tout simplement, merci Pauline.

Bottega de Eva, merci beaucoup Pauline. On change un peu d'ambiance et on retourne dans le thème de la tromperie et de l'énervement de couple avec Manu qui veut écouter Elahir et qui nous chante Bullet for You. Merci beaucoup Manu.

Bullet for You de Ella Ear pour Manu, merci beaucoup. 9h57, et oui, c'est la dernière musique. La dernière, ce sera pour Sarah, et c'est Paul on Pan de Zoom Zoom. Enfin, Zoom Zoom de Paul on Pan. Vous savez très bien qu'RTR ne s'arrête jamais. Nous sommes mercredi. Qu'est-ce qu'on va écouter mercredi? Bah, les émissions RTR Junior à 17h, par exemple, ou 100% foot aussi. Escapade à 18h, Borderline à 19h, Ton Moi au Club pour le mois de juin, et Frères de Chaussures. Et après, que de la musique sans publicité, parce qu'on adore, voilà, tout simplement. Et nous, on se retrouve dès demain 9h en direct, avec toutes les péripéties qui va avec ça. Et voilà, je vous souhaite de passer une très belle journée à l'écoute de Radio Torrandaise. Et je vous dis à demain, les copains. Zoom Zoom, Polo and Pain, pour Sarah. Merci beaucoup. À plus.

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C'est pas tout à fait ça. Je trouve plus ma brosse à dents. Quel passé celle-là encore? La bleue est à mon père, la rouge est à ma mère, la jaune est à mon frère. J'avais pas vu ma brosse à dents.

Regardez, ça va beaucoup mieux. Je mets mon Shetland rouge ou bien mon Shetland bleu ?

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1: Bienvenue à vous, amis Vétainois et Aveyronnais. Aujourd'hui, 100% foot spécial Coupe du Monde 2026 qui aura lieu du jeudi 11 juin au dimanche 19 juillet, jour de finale. 104 matchs au programme avec comme pays organisateur Canada, Mexique et États-Unis. 16 villes différentes vont vibrer au rythme du ballon rond, de Vancouver à Miami en passant par Guadalajara. L'histoire de la Coupe du Monde remonte à 1930. Le match d'ouverture entre le Mexique et l'Afrique du Sud ne se jouera pas n'importe où. Et oui, il se jouera dans le stade mythique, l'Estadio Azteca de Mexico. C'est sur cette pelouse que le roi Pelé a soulevé le trophée en 1970 avec la plus grande équipe du Brésil de tous les temps. C'est ici 16 ans plus tard, en 1986, que Diego Maradona a inscrit son fameux but du siècle et sa main de Dieu contre l'Angleterre. Ce stade respire le football. La Coupe du Monde est aussi connue pour son célèbre trophée, Cocorico. Il a été créé par le sculpteur français Abel Lafleur. Commandé en 1929, il représente Nike, la déesse grecque de la victoire, tenant un calice octogonal. Il était fait d'argent, initialement appelé simplement Victoire. Il a été rebaptisé en 1946 en l'honneur de Jules Rimet, président de la FIFA à l'origine du tournoi. En 1976, la FIFA, la Fédération Internationale de Football Association, a organisé un concours auquel 53 sculpteurs de 7 pays différents. Et c'est l'artiste italien Silvio Gazzaniga qui a remporté la commande. Il représente deux figures humaines soulevant la terre. Il est fait d'or 18 carats massif, mesure 36,8 cm de haut et pèse un peu plus de 6 kg avec une base ornée de deux anneaux. Contrairement à l'ancien règlement, ce trophée ne peut plus être remporté définitivement par une nation. Les vainqueurs en reçoivent une réplique en bronze plaqué or. Palmarès, les meilleurs pays. Brésil avec 5 titres en 58, 62, 70, 1994 et 2002. L'Allemagne avec 4 titres en 54, 74, en 1990 et en 2014. Italie avec 4 titres en 1934, 1938, 1982 et 2006. Argentine, 4 titres en 1978, en 1986 et 2002. Et bien évidemment, la France en 98 et en 2020. L'équipe de France est partie de mes premiers souvenirs et émotions de footballeur. Je vous parle d'un temps que les moins de 20 ans ne peuvent pas connaître. 12 juillet 1998, au Stade de France, les joueurs de l'entraîneur Aimé Jacquet remportent la première Coupe du Monde de son histoire. Je me rappelle comme si c'était hier, voir le match en terrasse d'un café au Cap d'Agde avec ma mère et ma sœur. C'est la première fois de ma vie que je voyais une ferveur pareille. Les gens de toutes confessions et origines qui chantaient, dansaient, célébraient tous ensemble. C'était plus que du football, c'était toute une nation qui était derrière les Bleus. Ce mouvement a été appelé Black Blanc Beurre. C'est la dernière compétition pour le sélectionneur Didier Deschamps. Sous sa direction, la France a retrouvé le sommet du football mondial. Il a mené les Bleus en finale de presque toutes les compétitions majeures. Oui, chers auditeurs, que vous aimiez le football ou pas, c'est un sport qui rassemble. Alors oui, en 2026, pour cette nouvelle édition, les prix des places sont exorbitants et le business derrière se chiffre en milliards. Mais je préfère retenir que c'est l'événement sportif le plus suivi dans le monde. À l'heure où les pays et les sociétés se divisent, à l'heure où le climat géopolitique est très tendu, à l'heure des guerres, à l'heure des crises sociales et économiques, vive le football. Et oui, pendant l'été, des personnes du monde entier vont se réunir en famille, entre amis, dans différents lieux pour soutenir les joueurs et équipes, mais surtout pour passer un moment convivial de joie et de bonne humeur. La France sera dans le groupe I en compagnie du Sénégal, de l'Irak et de la Norvège. Avant que ça soit la légende Zinedine Zidane qui reprenne le flambeau, espérons que les Bleus remportent leur troisième Coupe du Monde de son histoire. Premier match contre le Sénégal le mardi 16 juin au stade de New York, New Jersey. Prenez vos agendas. 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
1: Comment vous vous appelez ?
2: Je m'appelle Étoile.
1: Quel est votre métier à l'aéroport ?
2: Je suis agent de sûreté aéroportuaire.
1: Pouvez-vous vous présenter ?
2: J'ai 30 ans, je suis agent de sûreté à l'aéroport.
1: Depuis combien de temps faites-vous ce métier ?
2: Je fais ce métier depuis 5 ans.
1: Pourquoi avez-vous choisi ce métier ?
2: Très bonne question. Alors, j'aimais bien le fait de pouvoir assurer la sécurité des passagers et d'avoir des responsabilités.
1: Aimez-vous votre travail ?
2: Oui, j'adore mon travail.
1: Quelle étude ou formation avez-vous faite ?
2: Alors, j'ai fait la formation agent de sûreté aéroportuaire, donc c'était un CQP.
1: Est-ce que vous parlez plusieurs langues ?
2: Alors, moi, je parle anglais et français.
1: Quels sont vos horaires de travail ?
2: Alors, les horaires de travail, ça commence très tôt, à 4 heures du matin. Et ça peut finir aussi très tard, jusqu'à 22h, 23h. Il y a une équipe le matin, une équipe le soir.
3: Ok. Pourquoi 4h du matin ? Il y a des vols qui partent très tôt ?
2: Alors, il y a des vols qui partent très tôt, qui partent à 6h. Et on doit être là 2h avant le décollage, pour avoir le temps de contrôler tout le monde.
1: Quelles sont les règles importantes dans un aéroport ?
2: Les règles importantes dans un aéroport ? Il faut respecter les procédures, il faut rien avoir de dangereux sur soi.
3: Et respecter les consignes.
2: Respecter les consignes, oui.
1: Combien de personnes travaillent à l'aéroport de Rodez ?
4: Il y a 35 personnes qui travaillent à l'aéroport. En plus, on va avoir des agents de sûreté, 27, et des nouveaux qui arrivent en ce moment. Et chez les pompiers, on va avoir 18 pompiers d'aéroport, ainsi que 10 contrôleurs aériens qui dépendent de l'État.
1: Combien de passagers passent par l'aéroport chaque mois ?
4: Je crois qu'il y en a eu à peu près 10 000 au mois d'avril. Depuis le début de l'année, on doit être à 34 000 passagers.
1: Quelle tenue vestimentaire portez-vous pour travailler ?
3: La tenue vestimentaire.
2: Alors, c'est une tenue spécifique à la sûreté.
3: Donc c'est un uniforme ?
2: C'est un uniforme, oui.
3: Ok.
2: Voilà, il y a marqué sûreté aéroportuaire et avec le badge apparent.
0: 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Merci à tous les participants, notamment aux enfants du Centre Social de Rodez. 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

0: L'interview d'aujourd'hui, c'est avec Jessica, danseuse orientale professionnelle. Elle vient nous parler aujourd'hui d'un spectacle de fin d'année proposé par donc, son association, Orientale Passion. Ça sera ce samedi 13 juin au cinéma de Fauteuil Rouge de Barraqueville. Bonjour Jessica.
1: Bonjour.
0: Alors, quel est le programme de ce samedi 13 juin à Barraqueville?
1: Alors, comme tu l'as si bien dit, donc, je donne des cours de danse orientale à Barraqueville. Donc, pour la deuxième année consécutive, j'organise notre gala de fin d'année qui s'intitule « La danse fait son cinéma ». Donc, c'est notre représentation, donc, comme je l'ai dit, de fin d'année sur le thème du cinéma. Donc, pourquoi le cinéma? Parce que la danse orientale a été émergée par le cinéma. En tout cas, ça l'a fait connaître dans le monde entier. Donc, dès l'âge d'or du cinéma égyptien, dès les années 1940 jusqu'à 1960, il y a beaucoup d'actrices comme Samia Gamal qui ont fait des films et qui ont du coup eu des scènes de danse orientale dans ces films-là, comme par exemple le film Ali Baba et les 40 voleurs, où elle jouait aux côtés de Fernandel.
0: Et donc la programmation de ce 13 juin, ça sera quoi? Ça sera une représentation de danse de trois danseuses, donc?
1: C'est ça, donc il y aura mes élèves donc, de l'association Orientale Passion, donc plusieurs groupes, donc enfants, adolescents et adultes. Il y a aussi deux invités, donc Marina, danseuse flamenco, qui nous vient de Rodez, et Christina, qui nous vient de Decazeville, donc qui fera de la danse orientale et du Hori Tahiti.
0: Ça sera à quelle heure?
1: À 20h15 et ouverture des portes à 20h.
0: Est-ce que tu peux nous en dire un petit peu davantage sur ces deux danseuses qui vont vous accompagner et pourquoi justement avoir choisi Christina et Marina en particulier?
1: Alors Christina, c'est la deuxième année qu'elle vient, tout simplement parce qu'elle propose des styles différents, comme de la danse tahitienne, où c'est la première fois qu'elle va se produire, en tout cas dans mon spectacle, de cette danse-là, de ce style-là. Et Marina, c'est la première fois qu'elle vient. Je la connaissais d'avant et j'aime beaucoup, beaucoup son style et son professionnalisme.
0: Donc c'est pour un public assez large, j'imagine, cette représentation.
1: Oui, c'est ça. Tout le monde, il est bienvenu. Pour les personnes qui aiment la danse ou tout simplement les curieux pour découvrir ces nouvelles danses qui sont peu connues en Aveyron.
0: Et à quel tarif s'élève les billets d'entrée?
1: Donc c'est à 5 euros, tarif unique. Vous pouvez réserver sur la billetterie en ligne de Hello Asso ou tout simplement par mail asso.orientalpassion@gmail.com.
0: Et pour terminer, Jessica, est-ce que vous continuez à proposer des cours de danse, par exemple, ou d'autres actualités qui pourraient intéresser les auditeurs et les auditrices?
1: Oui, bien sûr. Alors l'année prochaine, dès septembre prochain, je continue mes cours de danse à Barraqueville. Pour des événements plus récents, on a la fête de la musique le 21 juin, où je ferai une représentation avec mes élèves, Place du Bourg. Et je suis invitée au spectacle de fin d'année de Christina à Decazeville le samedi 20 juin.
0: Donc pas mal d'actualités à voir sur le site notamment, orientalpassion.fr. Merci beaucoup Jessica.
1: Merci.
0: Donc pour information, l'association Orientale Passion propose donc un spectacle de danse orientale mené par trois danseuses ce samedi 13 juin au cinéma Le Fauteuil Rouge de Barraqueville. Information et réservation sur orientalpassion.fr.

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10: Bonjour Radio Temps Rodez, bonjour Osgur.
11: Bonsoir Denis, bonsoir à tous.
10: Nous sommes à fin d'octobre et nouvelle émission toute fraîche.
11: Et oui, nouvelle émission sur une personnalité qui a tant marqué, on va dire, les dernières décennies et qu'on a peut-être un peu oublié et qu'on va remettre au goût du soir.
10: Tout à fait. Et on va vous parler d'une grande avocate qui s'appelle Gisèle Halimi, mais commençons par le commencement.
11: Comme on a l'habitude de faire, Denis. Alors, elle s'appelle Ziyeza Tayeb, elle est née comme ça en tout cas, le 27 juillet 1927, à La Goulette, en Tunisie, proche de la capitale, Tunis, qui était encore une colonie française à cette époque, et c'était le cas jusqu'en 1956. Elle est la fille d'une mère juive espagnole et d'un père berbère. Toute la famille est d'origine modeste.
10: Et premier extrait, les pieds dans le plat, de l'invité du jeudi, présenté par Anne Sinclair avec un ton toujours très, très bonhomique, sur Antenne 2 en novembre 1979.
12: Vous êtes né à Carthage, en Tunisie en 1927, de père d'origine berbère et de mère juive, dans une société pauvre où il ne faisait pas bon être fille. À tel point que votre père a caché à ses amis votre naissance pendant 15 jours. Très tôt, vous refusez la condition de femme qui vous est promise, vous vous roulez par terre, faites la grève de la faim pour refuser les travaux ménagers, poursuivez vos études contre vents et marées et dites non au mariage arrangé qui aurait fait de vous une épouse à 15 ans et une maman à 16, exactement comme votre mère. Vous partez pour la France pour suivre vos études à la fac de droit, juriste le jour et standardiste la nuit, vous découvrez le racisme à l'université où vous êtes tout à la fois la bicote et la youpine. Une autre découverte, c'est celle d'une grossesse non désirée. Vous êtes enceinte à 19 ans et c'est votre premier avortement, combien traumatisant. Alors, bon, c'est vrai que votre jeunesse peut expliquer beaucoup de choses sans faire de la mauvaise psychanalyse, mais votre situation est quand même particulière. Vous êtes dans une société particulière et toutes les filles ne sont pas dans cette situation-là, Dieu soit loué.
13: Oui, mais je crois qu'on la retrouve en changeant un peu les choses pour beaucoup de femmes aujourd'hui.
10: Mais voilà, donc Anne Sinclair nous pose les bases de qui est Gisèle Halimi.
11: Elle a enchaîné là.
10: Ouais, voilà. Ouais, ça me permet de nous d'avancer un petit peu plus rapidement. Merci Anne Sinclair, si tu nous écoutes. Et à noter l'obtention que non précisée par Anne Sinclair du bac au lycée Armand Fallières, le fameux Armand Fallières.
11: Tu serais mieux qu'Anne Sinclair. Tu complètes ses propos.
10: Voilà, on se complète Anne et moi.
11: Voilà.
10: J'amène le lycée Armand Fallières, elle amène les Picasso, tout va bien. Et donc, Gisèle Halimi termine ses études à l'IEP de Paris, un institut d'études politiques, au cours duquel elle occupe aussi un emploi de standardiste la nuit pour compléter son statut d'étudiante boursière. Elle obtient ses diplômes parisiens en 1948 au sortir du deuxième conflit mondial. Et pour fêter ça, elle se marie avec Raymond Zemmour, magistrat normand. Grave erreur, puisque le divorce est prononcé en 1949. Donc,
11: les amours, disons, c'est toujours bon. Ouais.
10: Toujours, espérons, passager. Et à 19 ans, donc, Gisèle Halimi, elle contracte une grossesse non désirée et doit subir un avortement clandestin, comme ça se faisait à l'époque.
11: Oui, et en 1949, c'est le coup de foudre avec Paul Halimi, fonctionnaire du ministère de l'Agriculture, avec qui elle se marie la même année. De son mariage, elle prend son nom d'emprunt, donc Gisèle Halimi, et Gisèle étant un de ses seconds prénoms qu'elle avait à sa naissance. Avec Paul Halimi, elle eut deux fils, Jean-Yves et Serge. Jean-Yves devint avocat et Serge passa par la case directeur du monde diplomatique.
10: Belle carrière.
11: Ça va, belle c'est carrière. Sympa. En 1959, Gisèle demande le divorce, mais garde son nom d'épouse avec laquelle elle commence à avoir une certaine notoriété. En 1961, elle se remarie avec Claude Faux, urbaniste et secrétaire de Jean-Paul Sartre, dont Gisèle Halimi est l'avocate. Ensemble, ils eurent un enfant, Emmanuel, qui finit journaliste sur Europe 1. C'est que des hommes.
10: Tout à fait. Emmanuel Halimi, c'est pas très facile à dire.
11: Et voilà. Rappelons qu'à cette époque, Gisèle Halimi est aussi proche de Simone de Beauvoir. Forcément, quand on côtoie Sartre, on côtoie Beauvoir. Et donc, elle coécrit un livre et des tribunes dans les journaux. Et on verra que la collaboration va aller de l'avant, ensemble.
10: Ça va être florissante. Et donc, Gisèle s'inscrit au barreau de Tunis, au milieu des années 50. Encore française, Tunis, pour commencer sa carrière d'avocate. Là, elle commence à défendre les petits syndicalistes des indépendantistes tunisiens qui commencent à réclamer l'indépendance de la Tunisie. Lors de son prédécessement au barreau de Tunis, elle fait la fierté de ses parents, malgré qu'elle n'ait pas voulu rentrer dans les cases dans lesquelles ils voulaient la caser dès sa prime jeunesse au mariage forcé à 15 ans. Ils sont quand même fiers.
11: Ils sont fiers, même si au départ, bon voilà, ils la voyaient plutôt
10: être femme. Ils auraient pu être fiers plus tôt, mais ils finissent par être fiers.
11: Mais c'est ça. Puis ils ont toujours pensé que voilà, Gisèle allait être une femme au foyer, etc. Voilà.
10: Perpétuer la tradition.
11: Elle a réussi à sortir de ça, quoi.
10: Et elle est même la première femme à s'inscrire au concours d'éloquence réservé aux jeunes stagiaires du barreau de Tunis. Le thème est le droit de supprimer la vie. Voici un petit extrait d'une interview de Gisèle Halimi dans Le Monde en 2009, si je ne m'abuse.
11: Le sujet me passionne et quand je commence à parler, je m'en sens m'envoler. Non à la peine de mort, bien sûr, je cite Camus et Victor Hugo. Oui à l'euthanasie et au droit au suicide. Et je cite les stoïciens. L'écoute est attentive. Tout le monde se demande qui est cette fille à l'accent français. Mon père, debout en attendant l'issue des délibérations, dit autour de lui « C'est ma fille !» Je suis proclamée lauréate à l'unanimité et dès le lendemain, je suis embauchée par l'un des meilleurs avocats de Tunisie.
10: Début de carrière très très prometteur de cette première femme à se présenter au concours. Formidable, bravo.
11: Bravo elle.
10: Petit à petit, donc, elle se fait un nom et vient s'inscrire au barreau de Paris en 1956, année donc de l'indépendance de la Tunisie.
11: Et là, on écoute un petit Brassens qu'on fête d'ailleurs les 100 ans cette année.
10: 100 ans de la naissance et 60 ans de la mort, c'est ce mois d'octobre.
11: Et
10: c'est une petite chanson sur le fait de s'installer à Paris, qui s'appelle Les Ricochets.
11: Et il y a à peine quelques semaines, un spectacle a eu lieu à Barraqueville, mené par notre ancien professeur des écoles, André Beck, qui perpétue la mémoire de Brassens.
10: Il y a un collège, Georges Brassens, à Barraqueville.
11: Une école, Georges Brassens.
10: École, pardon.
11: Et on essaie de perpétuer cela avec cette émission des Ricochets.
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2: Et traversons, restons sur Paris, à la poursuite de Gisèle Halimi, dans les années 50.
1: Et dès le début de sa carrière, donc elle, voilà, même à Paris, elle souffre du racisme, de la misogynie et du machisme. D'abord en Tunisie, voilà, ses origines juives et le fait qu'elle soit femme l'ont déjà mis au banc de la société de son époque. Et en France, à la fac, elle est vue comme une jeune juive ou comme une arabe, ça dépend des personnes. Ce qui, dans les facs
2: c'est
1: de droit...
2: C'est sympa pour se positionner.
1: Voilà.
2: Qui... insulté de toutes parts, en fait, t'as pas le choix.
1: Voilà, et puis c'est une femme aussi, donc...
2: En plus.
1: Elle est vue dans, voilà, dans des... On est dans l'époque des facs des années 40, une drôle d'époque, et voilà, elle n'était pas forcément bien vue. Plus tard, dans sa profession, le fait qu'elle soit une femme avec ses origines, avec ses combats marginaux, ont fait que Gisèle a toujours lutté contre toutes ces violences de la société. Quelque part, elle a voulu prendre revanche dans ses combats.
2: Et en plus, des écoles de droit, on peut pas dire.
1: Pas forcément exemplaire.
2: Donc, Gisèle donc, raconte même... qu'une fois, un procureur général, dont on taira le nom, dans les couloirs d'un tribunal, lui a fait l'éloge de ses talents d'avocate en lui posant la question. Mais pourquoi vous défendez les Arabes, hein?
1: Pourquoi?
2: Vous pouvez faire mieux. Les choses plus intéressantes à faire, vous avez du talent. Pourquoi vous défendez les Arabes?
1: Eh oui, ou alors, mais vous êtes fait pour l'amour. Je ne sais pas si on le mettra. J'ai écouté ça dans les extraits pour préparer l'émission. Quelqu'un lui dira dans les couloirs du tribunal, mais vous êtes fait pour l'amour. Qu'est-ce que vous faites là?
2: Le poids qu'elle avait sur les épaules. Et on écoute donc Gisèle Halimi en personne, interrogée par des Parisiennes sur un plateau d'Aujourd'hui Madame de 1974. Et c'est Gisèle qui commence à parler.
3: Aujourd'hui, si vous me posez la question, je me demande si finalement je ne suis pas plus algérienne que tunisienne, compte tenu que j'ai donné presque 8 ans de ma vie à la cause de l'indépendance algérienne. Là, je n'ai pas eu le choix. Cela dit, il faut quand même dire que je suis profondément... de culture française.
4: Mais de culture.
3: Absolument, je veux dire, je n'ai pas appris, je parle l'arabe, mais je l'ai appris dans les rues.
4: Mais de cœur, vous êtes plutôt africaine.
3: De cœur, je suis aussi française. Oui, maintenant, la culture française, si vous voulez, j'ai eu un petit compte, si j'ose dire, à régler avec elle, parce que j'avais une telle admiration pour... la France et tout ce qu'on y apprend. Toute la France, pour moi, c'était ce que j'apprenais à l'école, oui. À l'école colonisée. Par conséquent, ça ne pouvait
4: nos être
3: que
4: sont les
3: le
4: Gaulois.
3: Noël blanc et puis le Noël neigeux, ouais. Que je n'avais jamais vu de neige de ma vie. Et puis, c'était la patrie des droits de l'homme, l'égalité, la justice. Et puis, je me suis trouvée brusquement, parce que j'étais encore très jeune quand même, j'étais là dans les facultés de droit en particulier où on m'a fait honte de mes origines. J'ai appris que le racisme existait, alors que je pensais que ça pouvait exister... en Tunisie même, parce que là, il y a les mauvais Français, les colons. Or, en arrivant en France, les Français aussi l'ont été. Et puis après, il y a eu cette abominable chose pour moi, que je combattrai toute ma vie tant que j'aurai des forces. En tout cas, c'était la torture. Et la torture,
4: oh, la torture
3: au nom du peuple français.
4: La torture, et dans les deux camps, la torture.
3: Je parle du camp dans lequel j'ai été amenée à me battre, madame.
4: Oui,
3: j'étais l'avocat du peuple algérien.
5: Parce qu'elle existait dans les deux camps, la torture.
4: Dans les deux camps, la torture.
3: En l'espèce, la torture était érigée en système, et je m'étonne d'ailleurs que vous puissiez protester, parce que personne, y compris le général Massu, qui a écrit un certain nombre de livres là-dessus, il sait de quoi il parle, Massu l'a dit. Alors là, personne ne le conteste.
2: Elle est forte à rester calme. Comme
1: c'est, ouais, je ne sais pas comment elle fait, mais elle est très très forte. Et bon, on voit comment les conversations sont un peu irréalistes pour nous, mais finalement, peut-être pas pour tous dans cette société actuelle de la France.
2: Oui, malheureusement. Et donc, comme Gisèle l'a même raconté dans l'extrait, le vrai déclencheur de sa carrière a été la défense des opprimés du régime colonial pendant la guerre d'Algérie, militant du FLN ou bien juste civil qui se trouvait au mauvais endroit, au mauvais moment. Il y en a eu aussi beaucoup. Et l'histoire a commencé par hasard quand, comme jeune avocate, elle est contrainte de siéger comme commis d'office dans les tribunaux militaires d'Algérie. Ravie de ses nouveaux postes, elle prend son métier à cœur et va elle-même aller rencontrer en 1952 Habib Bourguiba, alors en exil sur l'île de Galit. C'est Habib Bourguiba qui deviendra plus tard le premier président de la République tunisienne indépendante.
1: Wow.
2: Et pour prendre acte pour l'inclusion des femmes dans ce pays, il a fait beaucoup de choses. Les deux personnages se lieront d'amitié plus tard,
1: okay.
2: Dans leur vie respective.
1: Gisèle Halimi a même été la première femme à plaider en grâce devant le président de la République lors du procès de Mokhtine en 1954. Trois de ses clients accusés de fomenter une émeute en Tunisie sont condamnés alors à mort.
2: Voilà. On t'accuse de préparer un truc et on te condamne à mort.
1: Elle doit, ben voilà, ça fait des bons prétextes, hein. Elle doit aller à l'Élysée plaider leur grâce devant René Coty. Sur la porte, Gisèle est refoulée car elle ne porte pas de chapeau, ce qui est l'étiquette présidentielle à l'époque.
2: Chapeau obligatoire. Tu pourras pas aller. Je ne sais pas si c'est toujours le cas aujourd'hui, mais
1: je pense pas.
2: Pas de chapeau, pas d'Élysée.
1: Pas de Coty.
2: Et du coup, elle fait s'en faire prêter un au dernier moment, enfin, quelqu'un qui passait par là. Et en fait, à peine elle est passée de la porte, elle l'a posée sur le porte-chapeau.
1: Et donc, elle finit par plaider devant René Coty, qui ne connaît absolument rien au dossier, qui passe son temps à chercher un verre d'eau pour ses pilules. Bref, la situation est la plus cocasse qui soit pour elle. Là, elle a travaillé son argumentaire.
2: Mais surtout qu'elle, dans ses paroles, la vie ou la mort de trois personnes.
1: C'est et l'autre, chaud, il cherche ses pilules. Voilà, il ne mesure rien du tout, il s'en fout totalement. Finalement, ses clients ont été graciés. Elle a plaidé encore une dizaine de fois devant René Coty, des fois deux plaidoyers le matin, un l'après-midi. C'était de l'acharnement tellement il ne comprenait pas grand-chose, hein, c'est ça?
2: Oui, et puis c'est surtout tellement, tellement qu'on a la mort rapidement.
1: Oui, en plus, et ça enchaîne les plaidoyers pour gracier, quoi.
2: Voilà, c'est ça. C'est une autre époque. Et en 1959, donc la République a changé, on est passé à la 5e République. Mais la justice, elle n'a pas trop changé.
1: Oui, les textes de loi, comme on le verra plus tard, sur l'égalité des femmes, etc., pas du tout.
2: Pas trop avancé. Et elle, donc, elle doit faire un autre plaidoyer pour sauver la tête de ses clients. Mais là, le président a changé. Ce n'est pas René Coty qui cherche les pilules, c'est Charles de Gaulle. Autre style, autre époque. Et elle est impressionnée par le bonhomme qui lui lance un « bonjour madame » ou « mademoiselle » pour interrogation. Fâchée. Gisèle rétorque « Appelez-moi maître ».
1: Ça pose les choses.
2: Voilà. De Gaulle ayant compris qu'il avait fâché son interlocutrice, le dialogue a pu s'installer avec un peu plus de respect.
1: Au moins, il s'adapte. Hein, voilà. C'est pas comme Coty qui continue, qui s'acharne à charger ses pilules.
2: Voilà. Il a compris qu'il avait passé la ligne rouge. Mais à la différence de René Coty qui cherche ses pilules, Charles de Gaulle lui connaît le dossier sur le bout des doigts. Et là, c'est pas la même plaidoirie à faire. Et en plus... En gros, en sortant des entretiens avec René Coty, elle savait déjà le résultat. Et là, elle a demandé à Charles de Gaulle, et il lui a dit non, c'est secret, tout ça. Elle a croisé Malraux sur le palier, qui lui a dit non, c'est secret. Donc, elle est sortie de l'Élysée sans avoir la réponse.
1: Okay.
2: Mais finalement, la réponse était positive, puisqu'elle a eu gain de cause pour la plaidoirie de ses clients. Et tout s'accélère en même temps que la guerre d'Algérie s'accélère. Pendant les premières années de cette guerre d'Algérie, Gisèle prend très tôt fait cause pour les opprimés et part rapidement en croisade contre la torture pratiquée par les militaires français sous l'aval des généraux.
1: Le 6 septembre 1960, elle est co-signataire du manifeste des 121 intellectuels publié dans le magazine Vérité Liberté. Ce manifeste vient au lendemain d'un coup de filet de l'État français qui captura et mit sous son joug des radios, des journalistes clandestins, pro ou indépendants dans la ville d'Alger. Ce texte fait grand bruit. On retrouve les plumes telles que Jean-Paul Sartre, voilà. Bien sûr Gisèle Halimi, et puis la compagnon de route de Sartre qui est Simone de Beauvoir, et même des personnes plus éclectiques comme Ciné, René Dumont ou François Truffaut. Ce manifeste se nomme « Déclaration sur le droit à l'insoumission du peuple d'Algérie ». Il se conclut par les mots suivants.
2: « Nous respectons et jugeons justifié le refus de prendre les armes contre le peuple algérien. Nous respectons et jugeons justifié la conduite des Français qui estiment de leur devoir d'apporter aide et protection aux Algériens opprimés au nom du peuple français. La cause du peuple algérien qui contribue de façon décisive à ruiner le système colonial est la cause de tous les hommes libres. » Voilà.
1: Les choses sont posées, hein, et puis on est clairement sur de la décolonisation. Là, hein.
2: Tout à fait. Et, puis, et vraiment, voilà, dénoncer et dire qu'il faut s'entraider avant tout, la fraternité, et non pas la violence.
1: Il y eut des répressions informelles contre les signataires, des acteurs de théâtre dont les subventions ont été coupées, et certains fonctionnaires écartés, par exemple.
2: Voilà, mais ce n'est pas des sanctions officielles. Désolé, la pièce, le théâtre est pris.
1: Voilà, et pendant les événements d'Algérie, comme on appelait comme ça officiellement, il n'y avait pas de guerre, c'était les événements, elle défend les militants du FLN, et même une militante en particulier, Djamila Boupacha, accusée d'avoir posé une bombe dans un snack bar d'Alger. Cette militante a été victime de torture et de viol de la part des soldats parachutistes français. Gisèle plaide pour l'invalidité des aveux, puisqu'obtenus dans ces conditions affreuses. Elle rend public le procès, qui fait grand bruit. Pour la première fois, des gynécologues sont alors convoqués comme experts dans une affaire de viol, voilà, dans un tribunal. Elle étant empêchée d'assister au procès, ce qui est quand même fou.
2: Oui, alors que c'est l'avocate de la défense.
1: Voilà. Elle porte plainte contre le général Ayoré et le ministre des armées Pierre Messmer. Plainte pour violation des droits constitutionnels de sa cliente. Faits qui vont donner un écho grandissant à l'affaire. Et les deux personnes seront condamnées pour forfaiture. C'est-à-dire, alors c'était un crime qui existait avant, un crime qui était utilisé pour des fonctionnaires qui commettent certaines graves infractions au devoir de leur charge. Donc voilà, qui sont complètement à côté de la plaque.
2: Jean-Pierre Messmer, grand résistant, futur Premier ministre. Voilà. L'exemple.
1: Voilà, c'est l'exemple, ça, un exemple, mais sauf quand, c'est, quand ça lui arrange. Quoi.
2: Et devant tout ce tintamarre, le procès est rapatrié à Caen. On passe d'Alger à Caen. Voilà. On n'aurait pas pu le mettre à Marseille ou à Caen. Il est suivi.
1: Dommage que ce n'ait pas été à Rodez.
2: C'est vrai, ça aurait fait les échos du centre presse. Et il est suivi dans les colonnes du Monde par une certaine Simone de Beauvoir. Simone et Gisèle vont s'unir pour la publication d'un livre sur Djamila Boupacha, publié chez Gallimard. Picasso va même croquer un portrait de cette dame, de Djamila. Et rien n'y fait, l'activiste est condamnée à mort en 1961. Elle sera graciée par les accords d'Évian du 17 mars 1962 et libérée le 17 avril 1962, donc un mois après les accords.
1: T'as besoin de plaidoyer vers Général de Gaulle?
2: Non, pas besoin. Cette histoire a été traduite par un téléfilm sur France 3, qui s'appelle Pour Djamila.
6: Je voudrais poser une question à Maître Aligny. Pourquoi vous êtes-vous attaché à défendre les intérêts des Algériens ?

0: Ce qui était colonisé, en l'espèce, pour répondre plus précisément à ce que vous me demandez, en Algérie, il y avait une colonisation. Il y a eu un peuple algérien qui était opprimé, exploité, et surtout à qui on enlevait, on refusait la dignité d'exister en tant que peuple. Vous voyez, moi j'étais très sensible, je ne sais pas si je citais Malraux, mais j'ai dû le faire sans le vouloir, en plaidant pour un Algérien qui parlait pas le français, et même pas l'arabe, d'ailleurs il parlait un espèce de patois des montagnes, et il disait, on lui dit, mais pourquoi tu fais la guerre d'Algérie? Il ne savait pas très bien. Mais pourquoi l'indépendance? Il ne connaissait pas très bien ces mots-là. Il dit, avant je vivais, j'étais comme un ouvrier au pair. Puis on est venu me dire, on m'a dit, les frères m'ont dit, prends un fusil et va à la montagne. Pourquoi faire pour l'indépendance? Mais seulement, a-t-il dit, j'ai pris un fusil et en gravissant cette montagne, ben, je suis devenu un homme. Et alors, qu'est-ce que la dignité d'homme? Eh bien, c'est le contraire de l'humiliation.
1: Vous
0: Et je
1: savez.
0: crois que un peuple humilié est un peuple qui se battra jusqu'au bout pour recouvrer sa dignité.
2: Petit extrait de donc de Je dis Madame, un truc comme ça, sur on l'a dit plus tôt, faudra réécouter le podcast. Non, sur Lina. Et on vous invite à écouter à voir la vidéo qui fait 10 minutes. C'est super intéressant, la confrontation entre les Parisiennes qui posent des questions à Gisèle Halimi sur les différences culturelles comme ça.
3: Oui, et puis elles sont assez choquées d'entendre de la part de cette femme l'idée que le peuple algérien a été opprimé, qu'elle a subi des choses de la part des Français. Voilà, elles sont quand même
2: Oui.
3: assez manichéennes, idéalistes de la présence française en Algérie. Et il y en a une qui va stipuler qu'elle s'entendait très bien en Algérie avec les Algériens qui vivaient ensemble, ce qui est possible, hein, et que pour preuve, elle allait boire du thé chez les Algériens. Bon, voilà, des petits exemples pour montrer, pour faire une généralité ou une thèse,
2: Oui, qu'ils étaient tous très bien intégrés, qu'il n'y avait pas d'oppression.
3: c'est pas très juste. Donc, on revient au sujet. Il n'y a pas très longtemps, en 2019, Gisèle Halimi a accordé une interview au Monde sur cet épisode, de ce qui s'est passé en Algérie, les événements extraits.
2: Les événements. Deux points, ouvrez les guillemets. J'étais assurément considérée comme une traîtresse à la France par les militaires et les tenants de l'Algérie française. Il y avait des crachats, des huées, des insultes et des coups à l'arrivée au tribunal. Des coups de fil nocturne. Tu ferais mieux de t'occuper de tes gosses, salope. Des menaces de plasticage de mon appartement et des petits cercueils envoyés par la poste. Je n'y ai jamais longtemps vu que des gesticulations et des tentatives d'intimidation jusqu'à l'assassinat à Alger de deux confrères très proches, puis la réception en 1961 d'un papier à l'en-tête de l'OAS, l'organisation de l'armée secrète, la milice de Gaulle en Algérie, enfin pour l'Algérie française à l'époque, qui est donc jusqu'à la réception d'une en-tête de l'OAS, d'un papier en-tête de l'OAS qui annonçait ma condamnation à mort en donnant à chaque militant de m'abattre immédiatement et en tout lieu. Je n'ai jamais eu peur, sauf une nuit au centre de torture du casino de la Corniche à Alger, où l'on m'avait jeté et où j'ai pensé avec culpabilité à mes fils de 3 et 6 ans, m'attendant à être exécuté.
3: Petite précision, malgré
2: Lourd contexte.
3: cet extrait touchant et lourd, l'OAS et De Gaulle, c'était pas le grand amour.
2: Oui, non, non, oui, je me suis.
3: Je préférais faire cette précision.
2: Je me suis repris.
3: Se détester. En tout cas, Gisèle Halimi a été au cœur de tous les événements d'Algérie et cela l'a même rendue plus forte pour les combats qui suivront, combats nationaux ou internationaux. Elle ne s'arrête pas là, puisqu'elle va défendre des activistes basques dans la fin des années 60, par exemple, qui ont été torturés sous Franco.
2: Elle a déjà une portée internationaliste de ses combats.
3: Voilà, et des combats. Alors là, on va faire un focus sur deux principaux combats qu'elle réalisera en France. Et on verra tout à l'heure, en fin d'émission, qu'elle n'a pas fait que ces deux combats, qui sont principalement, voilà, on va vous parler du droit à l'avortement et la pénalisation du viol. Donc nous sommes là à la fin des années 60. Le monde occidental, et plus particulièrement sa jeunesse, remet en cause l'autorité, la morale patriarcale, et porte un regard nouveau sur l'égalité femmes-hommes et les libertés culturelles et sexuelles. En France, comme vous le savez, fin des années 60, c'est mai 68 qui
2: Les
3: passait par là.
2: événements aussi.
3: Les événements.
2: On aimait bien les événements en France.
3: Dès que c'est voilà, dès que c'est pas vraiment un truc que l'État met en avant, c'est les événements. Et donc, bien que l'opinion évolue peu à peu sur ces sujets, il demeure.

0: meurt des lois archaïques issues des siècles de domination masculine, la Constitution de 58 ne changeant guère la donne.
1: Oui, et même la 4e République, il y a eu des lois qui ont été mises en place sous Vichy, qui n'ont pas été changées ni par la 4e ni par la 5e. Et donc, au début des années 70, le combat féministe se prend de l'ampleur. Toujours en France, 343 femmes connues et reconnues s'unissent pour écrire le manifeste des 343 et publié par Le Nouvel Observateur.
0: Qui était à l'époque un journal avant-gardiste.
1: Voilà, lointaine époque, un demi-siècle est passé. Et ce texte appelle la société et les politiques à autoriser l'avortement, qui est alors illégal et réprimandable sous peine de prison. Simone de Beauvoir est la chef de file. La pétition commence par ces mots, deux points, ouvrez les guillemets.
0: 1 million de femmes se font avorter chaque année en France. Elles le font dans des conditions dangereuses en raison de la clandestinité à laquelle elles sont condamnées, alors que cette opération, pratiquée sous contrôle médical, est des plus simples. On fait le silence sur ces millions de femmes. Je déclare que je suis l'une d'elles. Je déclare avoir avorté. De même que nous réclamons le libre accès aux moyens anticonceptionnels, nous réclamons l'avortement libre.
1: Et rappelons que la pilule avait été autorisée en 1967, mais c'est évidemment pas suffisant. Gisèle Halimi a même eu recours à l'avortement et explique les raisons. Écoutons-la lors de l'entretien pour Radio-Canada. Décidément, on pique de plus en plus de son à Radio-Canada.
0: Ah, c'est de qualité.
2: Pour faire ce travail réservé aux hommes, il fallait véritablement n'être pas une femme. Et n'être en tout cas pas une épouse, et n'être en tout cas pas une mère. Alors c'est dans cette conception, si vous voulez, qu'on nous enferme. Et je trouve ça profondément injuste, parce que nous devrions avoir le choix. Je dis bien le choix. C'est-à-dire, je n'accepte pas aussi que la maternité soit un destin. Moi, je suis un petit peu, si vous voulez, gênée dans toute ma démarche féministe, car je me rends très bien compte que je suis mieux reçue que d'autres, parce que j'ai 3 enfants. Et parce que je les ai choisis, parce que j'ai voulu les avoir. Et en général, on me fait d'abord, si vous voulez, déposer comme mère de famille ce que je refuse, car si j'ai eu 3 enfants, je dis que j'ai fait 3 avortements également. Ce que je veux bien indiquer par là, que je n'ai jamais considéré que ma maternité était un destin ou une fatalité physiologique. Et il ne faut pas que les femmes soient enfermées. Je veux dire qu'un homme a bien le droit de se réaliser en dehors de la paternité. Vous avez des hommes chercheurs, responsables politiques, ouvriers. Personne ne songe à les regarder comme des êtres suspects s'ils n'avaient pas d'enfants ou s'ils n'étaient pas mariés. C'est à peine d'ailleurs si on leur pose la question.
1: C'est clair comme de l'eau de roche, en fait, quand on y réfléchit.
0: Ben oui, malheureusement, il a fallu un certain temps pour qu'il y ait un début de prise de conscience qui n'est pas encore totalement abouti.
1: Et plus que l'acte d'avortement, qui était souvent évidemment traumatisant pour les femmes, car illégal, fait en cachette, dans des conditions sanitaires compliquées, pour utiliser un euphémisme, Gisèle Halimi met en avant le droit des femmes à choisir si elles veulent ou non un enfant, et si oui, si c'est le moment d'en avoir.
0: Voilà.
1: On voit là pourquoi l'avortement est l'un des premiers combats menés par les femmes, car ce droit soulève d'autres droits fondamentaux qui sont alors bafoués dans l'immense majorité des sociétés. C'est cette même année, Gisèle Halimi crée avec Simone de Beauvoir, Jean Rostand et Jacques Monod le mouvement Choisir la cause des femmes, collectif faisant suite au manifeste des 343 et mettant en lumière une lutte globale pour le droit des femmes.
3: Notre association a 3 objectifs, le premier étant la contraception. Le deuxième, suppression de toutes des textes répressifs. Et le troisième, défense gratuite de tous les inculpés, justement, d'avortement. Donc, tout cela, l'avortement n'est qu'un volet du problème. L'autre étant précisément le choix libre d'une maternité heureuse. Et par conséquent, cela implique une contraception. Mais il faut bien dire que la montagne dont nous parlons ici, dont nous parle M. Neuwirth depuis un certain temps, n'a accouché que d'une souris.
0: Elle était interviewée devant le tribunal de Bobigny et quelques voitures circulaient par là, mais n'empêche
1: petite
0: pas.
1: Une petite 103.
0: N'empêche pas, en tout cas, voilà, le combat de fond qui est décrit par Gisèle Halimi sur ce moment choisir, qui est vraiment le pierre de lance de tous les combats qui sont à venir.
1: Et la défense gratuite des accusés d'avortement.
0: Et donc là, ces propos ont été tenus en 1972. Nous sommes. Voilà, les textes de loi ne sont toujours pas changés, hein, malgré les combats qu'il y a eu jusqu'alors. Mais cette même année, une affaire judiciaire va accélérer cette prise de conscience collective. C'est le procès de Bobigny. Marie-Claire Chevalier a 16 ans en 1971. Elle est lycéenne, et elle est violée et tombe enceinte. Ne souhaitant pas garder cet enfant, elle sollicite l'aide de sa mère, Michel, et essaye tant bien que mal de trouver une personne qui pourrait pratiquer l'acte si onéreux à l'époque. Le premier gynécologue propose de le faire à un tarif de 4500 francs. C'est trois fois plus que le salaire de Michel, qui alors employait à la RATP poinçonneuse, en tant que voilà, dans quelques stations, comme ça se faisait à l'époque.
1: Au lila.
0: Comme dirait Gainsbourg. Les deux femmes poursuivent les recherches et demandent finalement à une collègue de la RATP d'être la faiseuse d'anges, comme on disait à l'époque. C'est le nom donné aux personnes pratiquant dans l'illégalité l'avortement. Elle accepte au prix de 1200 francs, mais l'intervention se passe mal. Une hémorragie survient. Marie-Claire et sa mère sont contraintes d'aller à l'hôpital et doivent payer 1200 francs supplémentaires pour terminer l'intervention.
1: 1200 francs, c'est presque son salaire, en fait. Donc c'est énorme. Plus tard, le violeur est retrouvé par la police, mais pas pour cet acte sordide, mais pour une histoire de vol de bagnole. Arrêté, il espère la clémence des forces de l'ordre en dénonçant l'avortement récemment réalisé par Marie-Claire.
0: C'est fou, hein. C'est mais clair. Ce qui est fou, c'est ce qui
1: il
0: se passe.
1: Il s'en sortir, quoi.
0: Ce qui est fou, c'est...
1: Non, mais regardez-moi, il y a pire que moi, alors laissez-moi sortir.
0: Non, mais et le pire, c'est ce qui se passe là.
1: Et les flics vont au domicile des chevaliers et des deux femmes et me menacent de prison la mère et la fille, qu'elles sont obligées d'avouer. Avec leurs complices, elles sont mises en examen.
0: C'est fou, quoi.
1: Avec les gens de la RATP qu'on les faisait ans.
0: Parce que l'histoire aurait pu se terminer avec l'intervention à l'hôpital, ça a coûté cher, etc. Mais elles voulaient
1: pas. Elles sont mises en examen.
0: Voilà, parce que de un, le violeur les a dénoncées, et de deux, la police va jusqu'au bout du truc, quoi.
1: Exactement, et ça leur paraît normal. Et Michel ayant lu le livre de Gisèle Halimi sur la militante algérienne Jamila Boupacha, elle contacte l'avocate Jamila Boupacha, qui s'est bien remise du Covid, si elle nous écoute.
0: Merci Denis pour cette information qui prouve que tu travailles les émissions.
1: L'avocate Gisèle accepte immédiatement, évidemment, de plaider pour la défense de Marie-Claire et propose de médiatiser l'affaire et d'en faire un procès politique.
0: Comme elle dit... faire en sorte que Marie-Claire et sa mère, Michel, ne s'adressent pas...
1: Sa mère, Michel.
0: Voilà, c'est très drôle. Elle ne s'adresse pas qu'aux jurés, mais qu'elle s'adresse plutôt à la société, aux Français. Faire un procès qui change de hauteur.
1: Tout à fait. Mais c'est déjà la technique qu'elle avait un peu faite pour Jamila.
0: Exactement.
1: Et donc l'angle d'attaque est de montrer l'injustice des attaques, qui peut se réaliser sans procès judiciaire, si elle est commise dans un pays ayant légalisé l'avortement comme la Suisse ou le Royaume-Uni, et que seules les Françaises les plus fortunées peuvent aller en Suisse ou au Royaume-Uni et se payer l'opération.
0: Mettre en avant...
1: Dans des conditions saines pour la santé de la femme.
0: Mettre en avant l'inégalité sociale pour cet acte qui n'est finalement réservé qu'aux riches si elle se fait dans des bonnes conditions.
1: Et l'hypocrisie du fait que si c'est autorisé chez le voisin et pas chez nous, au final on peut aller chez le voisin.
0: Pour médiatiser l'affaire, Gisèle Halimi invite les militantes de Choisir et du MFL, le mouvement de libération des femmes, à manifester devant le tribunal de grande instance de Bobigny pour la première convocation de Marie-Claude, seule devant le tribunal pour enfants. La presse est présente à cette manifestation et assiste à la répression policière. Les journalistes sont alors surpris par ce traitement et amplifient la médiatisation de l'affaire qui émeut une large partie de la société française. Comment tolérer l'application d'une loi Veil de 1920 qui condamne une femme qui a avorté alors qu'elle s'est faite violer? Voilà, c'est vraiment la question qui est posée.
1: Déjà, comment on a pu faire une loi qui allait dans ce sens même en 1920?
0: Ou de faire une loi si mal adaptée que du coup elle met de côté. Voilà, c'est bref. Malgré des questionnements archaïques de la part des jurés, comme par exemple le fait de s'étonner que Marie-Claire Chevalier n'ait pas contacté directement la police après son viol. Alors on se demande, mais pourquoi vous n'avez pas contacté directement la police? C'est fou de se questionner comme ça, mais bon. On pose cette question à Marie-Claire. Également, on demande si...
1: Qu'elle n'avait même pas 20 ans.
0: Elle était mineure. Et c'est pour ça, elle dit, mais j'étais extrêmement intimidée. C'est extrêmement... traumatisant, ce genre d'expérience. Et autre question qu'on lui pose, c'est est-ce que sa mère a obligé sa fille d'avorter? C'est-à-dire, est-ce que c'est elle qui a choisi l'avortement ou est-ce que c'est sa mère en disant, ok, la responsabilité, elle n'est pas sur toi, elle est peut-être sur ta mère. Donc finalement, les juges rendent leur conclusion et Marie-Claude est relaxée, ainsi que toute sa mère et les complices, car considérée comme ayant souffert de contraintes d'ordre moral, social, familial, auxquelles elle n'avait pu résister, ce qui va au-delà de peut-être même des attentes. C'est-à-dire que là, il y a vraiment une remise en question d'un, on pourrait appeler ça d'un système, mais de quelque chose de beaucoup plus global autour d'elle, en fait, de la personne et de ses choix personnels.
1: Et écoutons Michel, mère de Marie-Claude, à la sortie du procès, face aux nombreux journalistes, évidemment, sa fille dans ses bras, puis Maître Halimi à ses côtés.
4: Pensiez-vous être condamné ou pas ?
5: J'espérais être laxée, mais enfin, j'avais quand même très peur d'être condamnée. Ce que j'en pense, c'est que c'est formidable. Les juges ont enfin pris leurs responsabilités. Ils ont pris connaissance des lois, que c'était plus applicable.
4: Madame Chevalier, c'est presque la relaxe.
5: Oui, on a mené un grand pas, c'est sûr.
4: Si vous aviez apporté un jugement, ce que vous venez de faire avec votre fille, est-ce que vous recommenceriez ?
5: Bien sûr que je recommencerai. Je suis très heureuse pour moi, mais tout le monde en profitera. Nous continuerons. Pour toutes les femmes.
6: C'est la contradiction plutôt que la relaxe. Pourquoi ? Parce que, puisque le délit était reconnu par tout le monde, et ça c'est la première chose dans le jugement, les faits étant reconnus, il n'y avait pas de raison, comprenez-vous, de condamner tout le monde ou de relaxer tout le monde avec les circonstances atténuantes que l'on veut. Mais Madame Saucet et Madame Dubouchex, je me réjouis beaucoup de leur relaxe, mais il est évident qu'elles ont reconnu à la barre, non seulement qu'elles ont transmis l'adresse, mais encore qu'elles étaient pour la liberté de l'avortement. Il est certain que ce jugement est à l'image même du désarroi des juges devant cette loi sur l'avortement.
4: Vous l'avez senti dans les attendus, maître ?
6: Je l'ai senti dans les attendus parce que Marie-Claire a déposé et a dit dans quelles conditions tout s'était passé pour elle et dans quelles conditions elle avait décidé son avortement. Les magistrats ont semblé ne pas l'avoir entendue. C'est une des motivations de leur jugement. Ce jugement, est quand même un pas irréversible.
4: Vers un changement de la loi.
6: C'est un pas irréversible pour deux raisons. D'abord parce que, je vous le dis, il a exprimé le désarroi de tous les juges devant ce problème. C'est clair, les attendus sont contradictoires. Il n'y avait pas, je le répète, de raison de faire des poids et des mesures. Et c'est un pas parce que le procès lui-même, quel qu'ait été le jugement, le procès lui-même a marqué un pas irréversible.
4: Est-ce que vous avez l'impression que le tribunal a été troublé ?
6: À mon sens, il a été troublé. Il a été troublé, c'est d'ailleurs l'honneur des juges de s'interroger.
4: Est-ce que ce sont les témoignages des médecins qui ont davantage incité les juges à la clémence ?
6: La clémence, je vais vous dire, ce qui les a incités à la clémence, je crois que M. Pleven l'avait dit il y a déjà longtemps, quand il disait d'appliquer avec humanité les lois pour ce qui concerne les avortés, de réserver aux avorteurs professionnels, ce qui n'est pas le cas d'ailleurs de Mme Bambuc, la rigueur. Je crois que les juges ont été troublés par ce débat qui a été fait et qu'il faut dire, ils n'ont pas fait ce... Je le regrette personnellement, je les ai engagés à faire le pas, le saut qualitatif, prendre leurs responsabilités, c'est leur droit et c'est leur devoir. C'est aux juges de changer la loi et d'indiquer qu'elle ne peut plus être appliquée.
0: Wow. Elle dit beaucoup de choses... C'est à la sortie du procès.
1: Assaillie par les journalistes.
0: Et voilà, c'est des choses qui résonnent toujours, j'ai l'impression. Voilà, c'est toujours d'actualité et des choses tellement universelles et des choses qui sont acquises maintenant, de les voir mettre en avant comme ça, si justement c'est...
1: Alors que la loi n'était pas encore passée.
0: Ouais.
1: Et puisque c'est cette décision du tribunal de Bobigny qui fait jurisprudence, est un pas de géant vers un changement législatif. En plus, en 1974, on vote pour le Kennedy français.
0: Giscard d'Estaing. VGE.
1: Et Simone Veil est nommée ministre de la Santé du gouvernement Chirac Ier. Et le 26 novembre, elle est présente à l'Assemblée nationale, présentant son projet de loi pour l'interruption volontaire de grossesse, l'IVG.
0: On écoute un petit extrait.
7: Je voudrais tout d'abord vous faire partager une conviction de femme. Je m'excuse de le faire devant cette assemblée presque exclusivement composée d'hommes. Aucune femme ne recourt de gaieté de cœur à l'avortement. Il suffit d'écouter les femmes. C'est toujours un drame. C'est toujours un drame. Cela restera toujours un drame. Actuellement, celles qui se trouvent dans cette situation de détresse, qui s'en préoccupe ? La loi les rejette non seulement dans l'opprobre, la honte et la solitude, mais aussi dans l'anonymat et l'angoisse des poursuites. Contraintes de cacher leur état, Trop souvent, elles ne trouvent personne pour les écouter, les éclairer et leur apporter un appui et une protection. Parmi ceux qui combattent aujourd'hui une éventuelle modification de la loi répressive, combien sont-ils ceux qui se sont préoccupés d'aider ces femmes dans leur détresse? Combien sont-ils ceux qui, au-delà de ce qu'ils jugent comme une faute, ont su manifester aux jeunes mères célibataires la compréhension et l'appui moral dont elles avaient un si grand besoin?
0: Et voilà,
1: merci Madame la Ministre.
0: Et c'est un discours, un extrait de ce discours que vous pouvez retrouver en intégralité sur l'INA. N'hésitez pas à y regarder. Pareil, ce sont des extraits qui nous rappellent que les droits fondamentaux, ils ont été difficiles à obtenir et qu'il faut toujours continuer à se battre.
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0: Exactement. La loi est promulguée en janvier 1975. C'est une victoire pour Gisèle Halimi et son mouvement Choisir. Sur lequel d'ailleurs elle est devenue entre-temps présidente, puisque Simone de Beauvoir s'est éteinte entre-temps. Et donc voilà, c'est elle qui est devenue présidente.
1: Passation de pouvoir.
0: En 1978, un nouveau procès aux assises d'Aix-en-Provence relance ses combats sur le devant de la scène publique. Plusieurs femmes ont été violées collectivement et l'avocate souhaite mettre en lumière l'affaire de la même manière qu'elle l'a fait pour le procès de Bobigny. L'avocate met en avant le manque cruel de dispositions légales de peines contre les viols, qui se référant alors au vieillissant code pénal qui datait de 1791.
1: Toujours l'actualité.
0: Dont la qualification de viol est extrêmement réduite par son périmètre. Seuls les faits constitués d'une pénétration vaginale avec éjaculation hors mariage avec violence sont alors considérés comme viol, tout le reste pas du tout.
1: Voilà, une vision étriquée de l'agression sexuelle. Et voici comment Gisèle Halimi expose son combat pour la criminalisation du viol un an plus tôt, en 1977.
8: Quand une femme est violée, on commence par dire mais elle n'avait qu'à pas porter un jean collant, elle n'avait qu'à pas sourire, elle n'avait qu'à pas sortir, elle n'avait qu'à pas, à la limite, elle n'avait qu'à pas exister en tant que femme. Et à la cour d'assises, nous demandons, c'est une des propositions de loi que Choisir va déposer incessamment sur le bureau du garde des Sceaux et à l'Assemblée nationale, qu'il n'y ait pas de huis clos, c'est-à-dire, sauf bien entendu, la seule réserve, si la jeune femme violée le réclame elle-même. Nous voulons donc la publicité. Cour d'assises et publicité. Parce que nous pensons qu'une chose pour un homme est de violer, et autre chose est de vouloir qu'on le sache dans son village, dans son travail, dans les journaux. Donc la publicité peut jouer comme un moyen de dissuasion. Mais je le répète, nous ne sommes pas répressifs. Chaque fois qu'on nous a demandé des mises en liberté provisoire de violeurs, Choisir a dit banco. Ça veut dire que nous n'avons jamais pensé que la prison pouvait être une bonne thérapeutique. Mais ce que nous trouvons suspect et inadmissible, c'est que la campagne se fasse contre l'emprisonnement des violeurs. Elle ne se fait pas ailleurs. C'est un signe important, ça veut dire violer une femme, c'est pas grave au point qu'on mette des hommes en prison. En revanche, voler dans un drugstore ou faire un chèque sans provision, la prison, oui. Alors nous disons, si vous voulez supprimer la prison, pour tout le monde, comme système, nous signons des deux mains. Mais si vous commencez à la supprimer uniquement quand il s'agit de viol, eh bien c'est une indication qui est grave et qui signifie que vous considérez que c'est une chose banale, anodine. En fait, une femme violée, c'est une femme cassée, c'est une femme éclatée, c'est une femme qui ne s'en remettra, à mon sens, jamais. Elle entre dans une espèce de coma, en tout cas une partie d'elle-même entre dans une espèce de coma et elle survit, je crois, d'une espèce d'autre vie. Et quand elle se bat, elle a véritablement un courage parce qu'elle sait que ça n'est pas pour elle, s'en remettre, je ne sais pas si elle le peut, mais qu'elle le fait justement pour que les autres femmes ne passent pas par les épreuves qu'elle a subies.
9: Vous pensez que les hommes, tout de même, un jour, violeront de moins en moins?
8: Vous savez, moi, si je mène ces luttes, c'est que je dois être optimiste, autrement je les mènerai pas. Je pense qu'en tout cas, l'enjeu est très important. Vous savez, ça n'est pas un procès de viol, l'enjeu. C'est pas une condamnation ou un acquittement. L'enjeu, c'est changer les rapports fondamentalement entre les hommes et les femmes. Il ne peut pas y avoir de société où le couple, au plan de l'amour, soit basé sur un rapport de force physique. Je dis que c'est quasiment du fascisme.
0: Quasiment du fascisme. Donc la médiatisation de l'affaire a sans doute permis une nouvelle fois la prise de conscience des juges du vide juridique. Le meneur du viol collectif est condamné à 6 ans de prison et ses deux suiveurs le seront à 4 ans de prison.
1: Ce qui est quand même très peu.
0: Ouais, c'est clair. À noter que Gisèle Halimi plaidera contre un des avocats qui défendait le banc des accusés, qui n'est autre que Gilbert Collard.
1: Voilà, déjà. Et outre la condamnation des violeurs, l'affaire a une nouvelle fois permis l'évolution du texte législatif. 2 ans plus tard, la sénatrice socialiste Brigitte Gros fait voter une loi définissant le viol comme tout acte de pénétration sexuelle, de quelque nature qu'il soit, commis sur la personne d'autrui par violence, contrainte ou surprise. Grande avancée.

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0: C'était Eddie De Pretto avec Isolt, Pause, très belle chanson que vous écoutez sur Radio Temps Rodez, le 107FM.
1: Et donc, Eddie Saint-Tristan, mais avec Isolt, évidemment.
0: Et là, on va terminer sur ce qui reste, grosso modo, voilà, du combat féministe de Gisèle Halimi et aussi ce qu'elle a fait en dehors de ces deux combats pour l'avortement et la pénalisation du viol, puisqu'elle s'est battue tout au long de sa vie pour toutes les causes aboutissant à l'émancipation effective des femmes. C'est par exemple le cas lorsqu'elle défend l'indépendance financière des femmes, la place de la femme dans le monde du travail et de la politique, ou encore la répartition équilibrée des tâches domestiques entre femmes et hommes. Rien que ça, c'est la base aussi dans la vie de couple. Elle s'est également battue pour des avancées sociales comme l'abolition de la peine de mort, dont elle est l'une des principales députées ayant pris la parole pour la loi Badinter pendant les débats à l'Assemblée.
1: Et elle a écrit de nombreux ouvrages mettant en avant ses opinions et ses combats comme la cause des femmes, avortement, une loi en procès ou encore avocate irrespectueuse. Écoutons-la sur le plateau de TV5 Monde en 2009, interview réalisée après la publication de son livre « Ne vous résignez jamais ».
2: Finalement, d'une certaine façon, en disant « Ne vous résignez jamais », vous dites aux femmes et aux hommes
3: absolument,
2: soyez droits et soyez fiers d'être.
3: D'être ce que vous êtes, mais de faire ce que vous allez devenir, de vous faire vous-même.
2: Oui, le combat continue, Gisèle Halimi.
3: Je crois que d'une manière générale, les acquis sont toujours remis en question, mais je pense que pour les femmes, il y a une précarité particulière et une fragilité particulière de leurs acquis.
2: Oui, évidemment, vous parlez des difficultés au travail, de l'inégalité des femmes.
3: Ça n'a pas beaucoup avancé, ouais, là.
2: Et encore des montagnes à franchir. Demain, les femmes vont se lever encore. Il y a motif à se lever comme vous êtes levée.
3: Mais je crois qu'il y en a, ouais, qui se lèvent, hein. Je ne suis pas toute seule. Je crois qu'il y a beaucoup de femmes, et je le vois, et je l'ai vu à partir de ce livre, quand je parle en public, il y a beaucoup de femmes qui se lèvent, qui ont compris.
2: Merci.
3: Et qui conquièrent, pas seulement leur liberté, leur légalité, mais je dirais la dignité d'être humain à part entière.
1: Ne vous résignez jamais, c'est un prêt, indignez-vous de son temps.
0: Tout à fait, et puis bon, on verra, voilà, c'est aussi... Quand elle dit « ne vous résignez pas », il y a des personnes qui prennent la suite du combat, on le voit en ce moment.
1: Et aussi, elle était députée socialiste dans les trois premières années de Mitterrand, elle était rapporteuse de la loi qui a dépénalisé l'homosexualité. Le temps nous fait court, mais on tenait à vous le préciser. Mais malheureusement, Gisèle Halimi nous a quittés le 27 juillet 2020. Dès le lendemain, la question de sa panthéonisation était évoquée, mais ses prises de position durant la guerre d'Algérie ont refroidi l'exécutif qui a préféré botter en touche. Le 11 octobre 2020, des collectifs féministes et d'avocats ont manifesté pour l'entrée de Gisèle Halimi au Panthéon, date anniversaire du procès de Bobigny. Écoutons Céline Pic, avocate et représentante du collectif Osez le féminisme, précédée de M. Jean-Luc Mélenchon, éternel candidat à la présidentielle.
4: Je vous propose qu'on dise au chef de l'État une proposition qui changerait peut-être les habitudes dans ce domaine. Puisqu'on a mis, à juste titre, Simone Veil au Panthéon. Pourquoi n'y mettrait-on pas Gisèle Halimi? Ce serait peut-être douloureux pour sa famille, mais ce serait une manière de montrer que la France s'accomplit en tant que nation.
5: La condamnation et Gisèle Halimi au Panthéon pour les violeurs. La condamnation et Gisèle Halimi au Panthéon.
6: Les histoires, elles sont écrites par des hommes. Donc là, on rappelle qu'effectivement, il y a une femme qui mérite d'entrer au Panthéon. Et on aimerait vraiment... On a été aussi un petit peu déçus par la façon dont Emmanuel Macron a été absent, ou même le gouvernement dans son ensemble a été relativement discret. C'est peu de le dire lors des obsèques de Gisèle Halimi. Et donc, rappeler qu'effectivement, c'est une héroïne de la nation qui a œuvré énormément sur des questions de droits des femmes, droits des homosexuels également, et puis un combat aussi contre la colonisation en Algérie.
0: Et en tout cas, si la question reste en suspens, hein, de sa panthéonisation, le gouvernement fera bien entrer une femme au Panthéon bientôt, puisque Joséphine Baker va y entrer en novembre prochain.
1: Comme nous l'avons vu ensemble, donc en conclusion, Gisèle Halimi est une des grandes figures de la cause féministe française, mais aussi internationale. Par ses batailles judiciaires, elle a su faire évoluer les mentalités, les textes de loi. Par son engagement associatif, culturel, politique, elle a œuvré à l'émancipation de bien un grand nombre de femmes. Mais le combat n'est pas terminé, loin de là. Rien qu'en France, il n'est pas rare encore d'entendre des voix contre l'IVG. pas rare non plus de constater encore des viols, des violences faites aux femmes, la peur pour certaines de marcher seules dans les rues et parfois la nuit tombée, des avis misogynes lorsqu'elles, des femmes osent heurter la morale patriarcale par des actions, coups de poing, etc. Cette lutte féministe est plus que jamais d'actualité en France, dans le monde, comme on l'a vu avec le mouvement MeToo il y a peu, et MeToo Théâtre encore plus récemment.
0: N'oublions pas que ces combats ne doivent pas être pris à cœur uniquement par les femmes. À ce micro, nous mettons en lumière des femmes qui luttent pour des droits fondamentaux universels, des femmes qui arrivent à s'échapper d'un système qui pouvait ou peuvent être encore aujourd'hui si contraignant à leur émancipation, à leur liberté individuelle, leur liberté d'opinion et d'expression. C'est par exemple le cas avec Marie Curie, Simone Veil ou ici Gisèle Halimi. Par nos émissions, nous prenons part dans cette lutte féministe pour l'aboutissement de l'émancipation des femmes, qu'elle soit dans les lois, mais également dans la société, dans les actes. D'autres mettent également ces combats ou ces inégalités en lumière, comme en ce moment avec la série H24 diffusée sur Arte, fiction inspirée de faits réels qui rend compte des violences faites aux femmes au quotidien, ou également l'exposition sur Simone Veil à Barraqueville tout le mois de novembre.
1: Qui est à l'hôtel de ville.
0: Enfin, si vous êtes une femme et que vous êtes victime de violences conjugales, sexuelles, psychologiques ou d'harcèlement par exemple, n'hésitez pas à appeler le 3919, le numéro de Violence Femmes Info qui a été ouvert très récemment.
1: Et c'est sur ce petit numéro, 3919, qu'on va se quitter. Rendez-vous le mois prochain pour une autre femme.
0: À bientôt.
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9: Ladies and gentlemen, as you know, we have something special down here at Birdland this evening. 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
10: Borderline. Spécial Mio. Eh bien, bonsoir à toutes, bonsoir à tous et bienvenue dans ce borderline un petit peu spécial puisque on va le dédier en tout cas en grande partie à la programmation du festival de Millau qui bat son plein en tout cas pour la programmation et on sait que les gens du festival sont carrément sur les dents, ils ont quand même accepté d'être là en la personne de Philippe Ferret qui est administrateur et surtout programmateur. Bonjour Philippe.
11: Bonjour, merci pour l'invitation.
10: Eh ben, ça nous fait plaisir, d'autant plus que, encore une fois, l'affiche, elle est riche, elle est diverse et variée. C'est ce qui nous plaît dans le Festival de Millau, c'est qu'on est tout azimut, on est dans le jazz, mais tout azimut. Et donc, on vous remercie d'être là pour nous présenter quelques-uns des morceaux. En deux mots, vous pouvez nous dire comment il va se passer ce festival cette année ?
11: Alors, bon, en deux mots, on va dire que c'est la 35e édition déjà. C'est un festival qui a déjà une belle histoire derrière lui, mais qui est toujours très vivant et très à l'écoute des musiques qu'on a envie de partager avec le public et avec les auditeurs, bien sûr, de Radio Temps. C'est un festival qui se déroule donc sur une semaine, du 12 au 18 juillet prochain, avec des concerts donc ce qu'on dit décentralisés donc sur des communes autour de Millau. Donc cette année ça sera Saint-Rome-de-Tarn et Aguesac, donc ils sont vraiment proches de Millau. Et après le gros du festival, donc les temps forts se passent dans un lieu qui est magnifique, qui s'appelle les Jardins du Château de Sambucy, qui est un site classé qui n'est pas ouvert au public, qui ouvre exceptionnellement pour le festival et qui nous permet d'accueillir toute la programmation du mercredi 15 au samedi 18, avec beaucoup d'artistes qui vont défiler sur des petites scènes, des grandes scènes. Tous les soirs, on ouvre ce lieu à partir de 18h30 et on va ensemble vous présenter un petit peu cette programmation de cette semaine consacrée au jazz actuel, je dirais.
10: C'est juste jazz actuel et effectivement, c'est bien d'insister sur le lieu, les jardins de ce château qui sont tout simplement magnifiques et qui, comme vous dites, qui sont seulement accessibles à des petits moments et ça, c'est un moment particulier. Est-ce que donc vous nous avez amené quelques titres pour nous présenter les artistes qui vont défiler? Alors, il y en a beaucoup hein, et à beaucoup d'endroits, bien sûr. Mais vous nous avez choisi quelques titres sur les artistes phares. On va commencer par James Brandon Lewis.
11: Oui, tout à fait. On est très, très fiers et très heureux d'accueillir cet artiste-là qui est aujourd'hui qui fait assez peu de scènes cet été en France et en Europe. Et en fait, on a eu la chance de la voir sur une date assez unique. C'est pour nous un des saxophonistes majeurs de la nouvelle scène actuelle new-yorkaise. C'est un artiste qui, à la fois, est très inspiré, bien sûr, par la musique de Coltrane, mais avec un son d'aujourd'hui et avec une énergie d'aujourd'hui et une dimension presque militante sur la black music et ce qu'elle représente et ce qu'elle est aujourd'hui. Et on a eu vraiment à cœur de présenter cet artiste qui est peut-être pas très connu encore en France, mais franchement, qui mérite d'être écouté, découvert, parce qu'il a vraiment un univers qui lui est proche. Et on va écouter donc un premier morceau de ce magnifique saxophoniste.

C'était donc James Brandon Lewis qui va passer au Festival de Millau, une pointure comme on dit. Et oui, ce festival qui a 35 ans et qui a évolué et puis suit les artistes au gré de l'évolution du jazz. C'est pour ça qu'on aime ça, c'est pour ça qu'on aime ce festival. Et bon, on va partir encore plus tard, plus en arrière, puisque c'est pas de 35 ans qu'on va parler, mais de 48 ou 50 ans, pour parler du percussionniste Willie Bobo. Willie Bobo, parce qu'il avait, bien avant Carlos Santana, commencé à mixer le rock, la salsa, le R&B. On va l'écouter sur un titre où il joue avec Freddie Hubbard à la trompette. Et écoutez bien, le duo de percussionnistes, c'est Willie Bobo et Tito Puente. Ils ont une machine rythmique absolument de folie. On est en 76, donc quand sort cette pépite, Willie Bobo, Always There.

0: Voilà pour cette petite pépite qui date de 76. Willy Bobo et Tito Puente qui avaient avalé une machine rythmique.
1: Magnifique, très très belle rythmique. Ouais, merci pour cette belle découverte.
0: Oui, là, ça joue vite, bien et carré. On a vraiment l'impression que c'est des machines, hein, ces gens. Et donc, revenons au festival de Millau. Donc, tout à l'heure, Philippe nous disait qu'il y avait une décentralisation. On a parlé de Saint-Rome, d'Aguesac. Ça se situe où, ça, Saint-Rome ?
1: Alors, on est vraiment à ce qu'on appelle le territoire du Parc des Grands Causses. Donc, c'est vraiment la partie sud du département. Donc, c'est à 10 minutes, un quart d'heure de Millau. Hein. On est vraiment sur la périphérie. Et l'idée de départ, c'était vraiment d'aller à la rencontre des publics, parce qu'on sait que nos musiques, parfois, les gens sont un peu frileux pour se déplacer, pour venir l'écouter. Et on se rend compte que, comme on fait ça déjà depuis très longtemps, on retrouve effectivement le public qu'on a rencontré sur les villages, on le retrouve effectivement à Millau sur les concerts en centre-ville. Et du coup, c'était vraiment cette démarche-là de dire, ben, on vient avec nos musiques, on va venir vous les faire découvrir, vous les faire écouter. Et puis si ça vous plaît, ben, on se retrouve sur le festival au fil des années. Et c'est vrai que ça marche bien et le festival a vraiment un rayonnement départemental sur l'ensemble du sud d'Aveyron, puisque je crois qu'on a fait, on a été dans une trentaine de communes autour de Millau depuis que le festival existe.
0: Oui, vous amenez votre musique dans les petites communes, s'y est très très bien. Et comment ça se passe? C'est les mêmes horaires en ce qui concerne?
1: Voilà, c'est en soirée, donc c'est à 20h30. Et effectivement, souvent, la commune ou une association de la commune fait de la restauration, un petit apéro, et puis on enchaîne derrière avec le concert. Ça sera le cas donc à Aguesac le 12 juillet avec un groupe qui s'appelle Félas, où on est sur quelque chose entre jazz et hip-hop, on va dire, hein, quelque chose d'assez actuel aussi. Et ensuite, le lundi, donc ça sera donc. Je dis des bêtises, le 12 c'est à Saint-Rome-de-Tarn et le lundi 13 c'est à Aguesac. Et là, on reçoit un groupe qui s'appelle les Mousticators, qui est vraiment de très très jeunes musiciens issus de Grenoble. Ils viennent d'ailleurs d'être sélectionnés dans le dispositif qui s'appelle Jazz Migration, qui est un soutien aux jeunes musiciens de jazz. Et là aussi, on est sur des choses très très très rythmiques et très actuelles, avec des mélanges de jazz et de musique du monde. C'est vraiment des groupes à découvrir et à écouter donc sur ces deux communes qui sont Saint-Rome et Aguesac.
0: Ils ont des capacités, ces communes, d'accueillir les concerts?
1: Oui, alors on amène quand même effectivement toute la logistique. C'est-à-dire que c'est un peu, c'est pas du clé en main, parce qu'on demande aux communes de participer, de faire une buvette, de faire de la restauration, de nous aider à tout installer. Mais par contre, on arrive avec toute le son, la lumière, et on fait une boîte noire pour vraiment qu'on soit sur un dispositif scénique qui soit digne d'un festival, digne de ce nom, quoi. C'est pas, voilà, c'est avec toute une logistique technique qui est à la hauteur du projet, hein, avec un vrai concert et un véritable équipement technique qui s'impose.
0: À la hauteur du reste du festival.
1: Tout à fait.
0: Eh bien, écoutez, on va continuer avec un interlude sonore. On avait sélectionné Kate Jarrett et puis ce morceau qui s'appelle Margot.

0: Voilà, bon, c'était Keith Jarrett. Hein. Keith Jarrett, on le présente plus. Charlie Haden était à la contrebasse et Paul Motion aux percussions. Alors là, on n'est plus là, là. On est dans le gratin du jazz des années 70-80. Et à Mio, mais finalement, depuis 35 ans, il y a des artistes qui ont été présentés par l'organisation du festival et puis qui commencent à être connus.
1: Est-ce que vous avez
0: des noms en tête comme ça de gens qui sont passés longtemps? On en a évoqué quelques-uns.
1: Je pensais à Roberto Fonseca, par exemple, à Omar Sosa, qui aujourd'hui sont... là, cette année, on en reparlera tout à l'heure, mais on invite Vincent Perani et Émile Parisien, qui ont aussi un parcours incroyable, qui sont un peu la crème du jazz français. Il y a Yun Sunwa, par exemple, qui est cet artiste qu'on a invité, coréenne, il y a quelques temps, qui aujourd'hui a fait les plus grands plateaux, les plus grands festivals de jazz en Europe et au monde. On aime bien aller récupérer. Enfin, chercher des artistes qui sont encore abordables et qui sont plus encore dans l'émergence, tout en étant ayant déjà enregistré beaucoup de choses, mais qui sont plus dans l'émergence et du coup qui on l'espère après deviennent des stars de ces musiques, quoi.
0: Et ce qui est remarquable, c'est que c'est toujours le jazz avec un angle d'attaque qui peut être surprenant dans votre choix. C'est un peu le cas de l'artiste qu'on va écouter maintenant. Elle s'appelle Jocelyn Pook. Elle a composé les bandes-sons de 8 White Shot de Stanley Kubrick et Gangs of New York de Martin Scorsese, entre autres, hein, bien sûr. C'est une altiste et surtout, elle mixe les sons, elle mixe les voix et les instruments. Et j'aimerais la passer à l'antenne pour la faire redécouvrir un petit peu. Jocelyn Pook, ça s'appelle Red Song.

0: Jocelyne Pouk, c'est de la musique qui fait voyager, n'est-ce pas?
1: Très, très beau. Enfin, je trouve qu'on est vraiment là dans un métissage aussi. Ça va un peu dans tous les sens. Hein. Par moments, musique médiévale, musique contemporaine. C'est très, très, très beau.
0: Et oui, c'est
1: Très belle
0: ça. C'est
1: composition.
0: des artistes qui se donnent pas de limites et ils ont le talent nécessaire pour mixer
1: Pour faire ça,
0: effectivement tout
1: ouais.
0: ça. Vous avez des formations comme ça qui se produisent cette année, des musiques qui ouvrent des images lorsqu'on les entend. Je pense à Vincent Perani.
1: Tout à fait, c'est vraiment l'artiste qui, justement, lui, a dans son écriture un regard à 360 degrés. C'est-à-dire que là, le morceau qu'on va écouter est issu d'un disque qui s'appelle Live in Being 4, donc le morceau s'appelle Time Reflection. Et ce disque, en fait, il est composé avec. Ça va des danses traditionnelles, ça va avec des petits clins d'œil sur les musiques baroques. Il y a parfois des morceaux de rock. Je crois qu'il y a un morceau, il reprend un morceau de Led Zeppelin. Voilà, c'est des artistes qui ont une large écoute et qui recompose à partir de tout ça. Là, il est entouré donc sur ce quintet de Émile Parisien donc au saxophone, Tony Pellman au Fender Rhodes, Julien Herné à la basse et Yoran Serra à la batterie. Il se produira dans le 17 juillet et c'est vraiment un très très beau projet. On écoute ça.

0: voici un exemple de ce qui vous attend au Festival de Millau, des gens de la pointure de Perrani qui sont capables, par leur background, leur connaissance de la musique et leur connaissance, leur virtuosité, de mélanger comme à l'instant du reggae, du jazz et tout le reste pour faire de la musique qu'on aime bien sur Borderline, puisque le propos même de Borderline, c'est justement de parler du jazz en le définissant par ses limites extérieures. Et alors, Vincent Perrani, il va se produire quand? Vous pouvez nous le rappeler?
1: Vendredi 17 juillet, donc, sur la grande scène du festival, avec en première partie une artiste qui s'appelle Léa Maria Fries, qui est pareil sur les influences, qui est une chanteuse et plus d'influence pop, on va dire, jazz, pop, avec des textes assez sympas, un peu décalés.
0: D'accord. Voilà. Elle chante en français?
1: Et elle chante en français.
0: D'accord. Bah, c'est toujours appréciable, bien sûr. Quel rapport entre Millau et le jazz? Alors, est-ce qu'il y a historiquement, on a retrouvé des histoires comme ça qui liaient, hormis le fait que quelqu'un, tout d'un coup, un jour, s'est dit, allez, je fais un festival avant ça?
1: On a retrouvé, effectivement, des groupes qui se produisaient, qui se produisaient dans les bals, qui se produisaient dans des fêtes de village ou dans des mariages, comme ça, qui faisaient plutôt, alors un jazz bop, c'était plutôt bop ou New Orleans, mais on a retrouvé des archives de musiciens qui avaient des petits quintettes, des petites formations, et qui jouaient comme ça à l'occasion de fêtes diverses et variées. Ils reprenaient des standards, et c'était dans les années 50-60, quoi.
0: Ouais. Voilà, le jazz n'a jamais quitté Millau en réalité.
1: En fait, c'est ça, je crois qu'il y a une. Alors, je crois que c'est une musique universelle, donc on doit pouvoir la retrouver un peu partout.
0: C'est vrai. Et qui a des origines françaises, puisque la Nouvelle-Orléans, c'est pas la peine de le rappeler, mais la Louisiane s'était bien nommée grâce à ce bon roi Louis XIV. On va continuer avec un titre de ELB. ELB, c'est Peter Erskine, Nguyen Le et Michel Benita. Nguyen Le, c'est un musicien, un guitariste qui est autodidacte. Il emploie des guitares fretless, comme Sylvain Luc ou Pat Metheny, qui donnent ce son un petit peu asiatique, entre guillemets, puisqu'il est franco-vietnamien, et il joue effectivement un peu des quarts de ton, comme on a tendance à le re-entendre maintenant dans la musique européenne, je dirais, où on se rend compte que les Indiens, les Nord-Africains, et les Asiatiques jouaient souvent des quarts de ton. Ce disque, c'est Dream Flight, et puis, comme on est sur Borderline, et bien sûr, le trio ELB, j'ai choisi un morceau où ils sont quatre, un trio de quatre, puisque le saxophoniste Stéphane Guillaume avait été invité sur ce titre, ELB.

0: Et oui, c'était donc le trio magique ELB, Erskine, Lay et Benita. Et puis Philippe Ferret, qui est là pour nous parler du Festival de Millau, me signalait que Guyane Lay était venu.
1: Oui, il y a quelques années, effectivement, ouais, sur un projet plus jazz rock. C'était sur son projet d'ailleurs.
0: C'était du jazz fusion. Hein,
1: c'était fusion, très fusion. Ouais,
0: d'accord. Ouais, et Michel Benita aussi.
1: Et Michel Benita aussi, tout à fait.
0: Ah ouais, ce sont des artistes complets aussi l'un et l'autre, et puis qui sont capables.
1: Malheureusement, on entend moins parler d'eux. Et Guyane Lay encore un peu. Michel Benita, j'ai rien vu passer récemment sur ces enregistrements.
0: Pourtant, il doit être demandé, hein, comme.
1: Je pense qu'il est plus sideman peut-être que sur des projets prochains et personnels. Ouais.
0: Très bien. Eh bien, on continue et vous avez voulu venir avec un titre aussi de quelqu'un qui va se produire et c'est Arnaud Dolmen.
1: Exactement. Donc, sûrement, pareil, un des percussionnistes batteurs qui est actuellement qui est le plus demandé et le plus sollicité, qui a ses propres projets aussi. Il est d'origine guadeloupéenne. Donc là, il a monté un projet en duo, batterie-piano, avec son collègue qui s'appelle Leonardo Montana. Il a été d'ailleurs victoire du jazz cette année comme musicien de l'année. C'est un batteur exceptionnel. Enfin, pour moi, il a l'impression qu'il a quatre mains et quatre pieds. Quand on le voit jouer, on ne sait pas comment c'est possible de jouer, d'avoir une telle rythmique. Et le projet est étonnant parce qu'effectivement, piano-batterie, c'est pas toujours forcément ce qu'on va aller voir.
0: Habituel.
1: Et vous allez voir, effectivement, ça reste quand même à la fois très rythmique mais très mélodieux. C'est un très très beau projet. Le disque s'appelle Leno.
0: D'accord. Et Arnaud Dolmen passera quand ?
1: Il passera donc le samedi 18 juillet, le dernier jour du festival, en première partie d'Arad Kilo, mais on en parlera tout à l'heure.
0: Ok, Arnaud Dolmen.

0: Alors, nous, Dolmen, encore une belle fusion avec ce pianiste. On a l'impression d'écouter Mario Canonge, en tout cas de la musique des Caraïbes.
1: C'est dans la même veine, oui, c'est ça, ils sont proches. D'ailleurs, ils ont des projets communs, d'ailleurs.
0: Ouais, c'est un Mario, ouais. belle découverte, ce Arnaud Dolmen, qui passera donc, lui, plutôt en milieu de festival.
1: Hein. C'est ça, non, le samedi 18.
0: Le samedi 18.
1: Ouais, tout à fait, le dernier jour.
0: Eh ben c'est bien. Sur ce festival, comment fait-on pour acheter des billets? Alors, comment on vous joint?
1: On vous invite à aller sur le site du festival, donc c'est www.miojazz.fr. Et là-dessus, vous avez donc déjà la possibilité de. Il y a une playlist, vous pouvez écouter des extraits, il y a des vidéos, vous allez pouvoir voir les artistes qui se produiront pendant toute cette semaine. Et après, il y a des liens pour avoir accès à la billetterie, en sachant qu'il y a des tarifs pré-vente avant le festival. Donc, voilà, s'il y a une soirée qui vous intéresse, faut pas hésiter à réserver. Ce que je redis, c'est qu'effectivement, le lieu du festival à Millau est vraiment un lieu où vous pouvez venir en famille avec les gamins, c'est hyper sécurisé, c'est un très très beau cadre, vous pouvez vous restaurer, boire des coups, bien sûr, avec des amis, des copains, écouter de la musique, passer une soirée festive, joyeuse, écouter de la bonne musique. Voilà, je crois qu'on a tous besoin en ce moment de ces temps où on met un petit peu le cerveau en pause et on passe du temps à rien que pour le plaisir, quoi.
0: D'autant plus que vous avez toujours privilégié l'accessibilité en termes de moyens financiers.
1: Oui, tout à fait. Je crois que les tarifs, si on regarde un petit peu dans les détails, pour une soirée en pré-vente où il y a quand même trois concerts, c'est 27 euros. Si vous les prenez, donc, comme je vous disais, avant la date du concert, il y a une soirée, on n'en a pas parlé, c'est la soirée d'ouverture à Sambucy qui est le mercredi, où là c'est 10 euros. Et on invite un projet qui s'appelle Pucci Perla, donc qui est en fait la fusion entre deux groupes. Un groupe qui s'appelle Puccinella, qui est un groupe toulousain, qui est plutôt sur des musiques autour du bassin méditerranéen. Et La Perla, qui est en fait trois chanteuses colombiennes. Et là, donc, on a ce mélange entre cumbia, musique du pourtour méditerranéen, jazz. Et ça va être quelque chose d'assez festif pour ouvrir ce festival. Je crois qu'on ne peut pas négliger la dimension festive de l'événement. Il y a des temps où on va vraiment être sur de l'écoute, écouter des artistes qui vont vraiment performer sur scène. Mais il y a des temps où on va danser, on va faire la fête. C'est aussi ça un festival et on y est très attaché. Et peut-être que le groupe qu'on va écouter maintenant fait partie de cette catégorie-là, puisqu'effectivement c'est Arad Kilo. Arad Kilo, c'est un projet autour de l'Ethio Jazz, qui est vraiment une esthétique à part entière, hein, puisqu'il y a eu en Éthiopie un courant musical spécifique à ce mélange entre le jazz et les musiques africaines, et les musiques éthiopiennes en particulier. Et là, le projet se complexifie avec deux invités. Une première invitée qui s'appelle Mamani Keïta, qui est une chanteuse malienne qui chante en bambara avec des textes très engagés, et un slammer américain qui s'appelle Mike Ladd. Donc là, on est dans un melting pot de musique venant de différents horizons. Et là, bien sûr, c'est concert debout et on va danser, on va faire la fête autour de ce projet-là.
0: On pousse les tables, on brûle les chaises à 3h du matin, comme d'habitude, dehors. Non, c'est pas déconseillé. Donc, ça. Il s'appelle Arad Kilo et on va les écouter tout de suite.
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0: Voilà encore de la musique qui se danse, comme vous nous l'avez dit. Arat Kilo, effectivement, un joli mélange. On est loin du jazz. Qu'est-ce que c'est cette définition du jazz que vous apportez là? Quelque chose de nouveau? Vous balayez tout là en disant mais tout est jazz, all that jazz ou bien?
1: Non, y a, ouais, c'est-à-dire qu'aujourd'hui, je crois que enfin, ça a toujours été une musique de métissage. Et je crois qu'il ne faut pas avoir peur de croiser des esthétiques. Les artistes ont toujours fait ça. Même dans l'historique de cette musique, beaucoup de musiciens américains se sont inspirés des musiques africaines, des musiques cubaines, par exemple. Et du coup, ce métissage, il est la composante de musique jazz. Et nous, c'est ce qu'on a envie de présenter. Alors après, peut-être qu'effectivement, certains nous diront, mais ce n'est pas du jazz, mais ceux qui peuvent nous dire ce qu'est le jazz aujourd'hui, ben bon courage.
0: Voilà, c'est ça, c'est bien l'intérêt de d'émissions comme celle-ci et d'interventions.
1: C'est ce que j'ai cru comprendre, que Borderline était vraiment Borderline.
0: Borderline est vraiment Borderline et je vous félicite pour votre programmation qui l'est aussi. Je vous remercie d'être venu nous présenter ce festival qui,
1: merci à vous,
0: plus va attirer beaucoup, beaucoup de monde et qui est très, très, très important pour notre département.
1: Merci.
0: Hein, je vous souhaite donc à toutes et tous une bonne soirée. À l'écoute des programmes de RTR et puis ruez-vous sur les places qui restent au festival. Comme vous l'avez compris, c'est quelque chose qui va être encore une fois très très intéressant. Je vous souhaite une bonne soirée, bon courage et puis portez-vous bien.
1: À bientôt, bye.

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0: Bonjour auditeurs, auditrices, c'est parti pour ton mois au club pour le mois de juin. Aujourd'hui, j'ai la chance d'être accompagnée par les membres du club, c'est-à-dire Flora, Marion et Ginny. Comment ça va bien ?
1: Ça va super.
2: Ça va.
0: Pour le dernier, cette fois c'est vraiment le dernier ton mois au club de la saison.
1: Là c'est sûr.
0: Parce qu'au mois de juin, c'est le festival Europa Vox le 26, 27 et 28 juin. Et qu'est-ce que c'est Marion Europa Vox ?
2: Alors, festival Europa Vox, c'est un festival de musique européenne qui est à Clermont-Ferrand et qui nous font depuis 3 ans déjà une tournée dans le Massif Central et dont une date au club à Rodez.
0: Et d'ailleurs, du coup, voilà, il s'arrête au club, il s'arrête à Rodez le mercredi 24 juin avec plein d'artistes. Alors, comment ça se passe ? Qu'est-ce qui va se passer le mercredi 24 juin ?
2: Alors, il y aura plein de festivités organisées par la mairie, donc au quartier Saint-Éloi, et notamment un gros projet qu'on a mené dans le cadre des actions culturelles qu'on fait donc au club, avec l'atelier Quartier Parents Live, réalisé avec les ados de la maison de quartier de Saint-Éloi et de Gourgan, et l'intervenant Samuel Laurent qui ont fait donc des ateliers depuis novembre 2025, qui sont aussi venus au club, visites, ateliers d'écriture, tout ça.
0: Et là, c'est un peu le rendu, c'est ça ?
2: Et c'est le rendu, tout à fait.
0: Okay.
2: Donc, il faudra venir à partir de 20h pour voir donc cette restitution donc des ados de la maison de quartier de Gourgan et de Saint-Éloi.
0: Donc, le 24, le mercredi 24, il y a une restitution de nos ados, ok ? Et ensuite, ça s'enchaîne avec quoi ? Qu'est-ce
2: qui se
0: passe ?
2: Avec un open mic, justement, parce que c'est autour quand même du rap, de l'écriture, de ce style.
0: Tout est lié.
2: Et donc, ce sera sur une scène extérieure. Donc, même en cas de pluie, ça sera sur place. Mais il ne va pas pleuvoir. On a commandé le soleil. Rien que pour vous.
0: Tu me donneras le site quand même, parce qu'en ce moment, hein, en termes de commande de soleil.
2: Et donc, voilà, plein de festivités. Et après ?
0: Et après,
2: cet open mic à 21h30, de 21h30 à 22h30, les rappeuses en liberté. Elles sont trois. Il y aura Lee, Nessie et Norea, et tout ça gratuitement.
0: Et vu que les choses sont bien faites, on va les écouter toutes les trois. On va commencer par Lee. Je ne sais pas si ça se dit Lee ou Lai, mais Lee qui nous chante Bazooka sur le 107 FM.

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1: C'était Lee Bazooka sur Ton Moi au Club. On continue avec cette soirée du mercredi 24 juin avec la rappeuse qui s'appelle Nessie qui nous chante 3G sur le 107 FM.
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0: Noréa Phoenix sur Ton Moi au Club. Qu'est-ce que vous en pensez, les filles, de
1: Eh ben,
0: ces chansons?
1: ça va être super.
0: Bon, en tout cas, c'est varié. Elles ont beaucoup d'énergie et ça a l'air vraiment chouette. Concernant le prix, qu'en est-il,
1: Eh
0: Marion?
1: bien, c'est gratuit.
0: Mais non.
1: Si, donc, venez tous le mercredi 24 juin au quartier Saint-Éloi.
0: Merci beaucoup, Marion.
1: Merci.
0: Ton Moi au Club. Bon, le club a besoin de repos, peut-être a besoin de vacances. Donc, ah bah non, le club est en travaux. C'est ça, en fait.
1: Eh
0: Et
1: oui.
0: qu'est-ce qui se passe? Qu'en est-il de ces travaux? Que pouvez-vous nous en dire, Ginny et Flora? Qu'en est-il de ces travaux? Qu'est-ce qui se passe?
2: Alors, comme vous le savez sûrement, le club vient de fermer ses portes pour environ 1 an et demi. 1 an et demi de travaux afin de rendre le lieu plus fonctionnel et de s'aligner sur les enjeux écologiques, sociaux et culturels de notre époque. Donc, on parle d'isolation acoustique, thermique, énergétique, mais aussi d'une meilleure accessibilité. On a un chantier participatif qui vient de débuter, là, début mai, pour le démontage et débarrassage des lieux, avant le gros œuvre avec les entreprises qui débutera en juillet. On a d'ailleurs encore et toujours besoin de bras, donc n'hésitez pas à vous manifester si vous souhaitez faire partie de l'aventure, puisque nous poursuivons le chantier jusqu'à fin juin, le 26 juin. Et pour ce faire, il vous suffit de vous rendre sur notre site internet leclubrodez.com et de cliquer sur le lien « Je participe au chantier ».
0: C'est pratique avec Ginny, j'ai pas de questions à poser. Elle dit les liens, elle dit tout. Voilà, je n'ai plus rien à faire. Ok, donc après les travaux, qu'est-ce que vous faites, le club? Est-ce qu'il y a d'autres projets?
3: Oui, même fermé, on reste ouvert. Le club part en itinérance. Après les premières dates hors les murs, donc le 29 mai à la cathédrale et le 24 juin à la salle Louis d'Os de Saint-Éloi, on reprend la saison dès le mois d'octobre dans les communes de l'agglo de Rodez. La programmation est à venir très bientôt et à retrouver sur notre site leclubrodez.com.
0: Et n'hésitez pas aussi à les suivre sur Instagram où ils font beaucoup de choses et c'est super. Et donc, itinérance, ok, mais est-ce que vous avez besoin qu'on participe, nous, fans du club? Est-ce qu'il y a un crowdfunding, par exemple?
3: Oui, tout à fait. Il reste un peu plus d'un mois si vous souhaitez soutenir le club et ce grand chantier de rénovation. Encore une fois, rendez-vous sur notre site leclubrodez.com où il y a toutes les informations pour accéder au financement participatif. Chaque geste, même symbolique, compte.
0: Ah, d'accord. Et bon, c'est des gestes, mais est-ce qu'il n'y a pas des contreparties? Parce que nous, on aime bien donner des sous, mais on aime bien avoir des cadeaux quand même.
3: Oui, vous pouvez avoir des contreparties selon le montant donné. Donc, il y a des t-shirts et des suites collector réalisées par des illustrateurs et illustratrices qui sont en édition limitée. On a aussi des places de concert, des affiches, des livres, mais encore des morceaux de murs du club ou des fauteuils rouges.
0: Des morceaux de murs du club?
3: Oui, pour les plus nostalgiques.
0: Mais alors ça, c'est original. Hein. C'est une très belle décoration, finalement. Hein. Très bien, merci beaucoup. Écoutez, cette fois-ci, c'est vraiment fini, j'ai l'impression.
1: Ouais.
0: Ah ça, je ne coupe pas. Ça, je ne coupe pas. Bah oui, c'est
1: fini. Et
0: oui,
1: le club, c'est fini. Bah, je crois qu'on lui a bien dit au revoir et on est prêt pour de nouvelles aventures maintenant.
0: Bah oui, avec de nouveaux lieux. Même vous allez faire plein de choses hors des murs, ça va être super chouette.
1: Complètement, on va
4: c'est
1: être
4: pas
1: des nomades.
4: Fini, c'est un renouveau.
0: Ouais, c'est ça.
4: On revient.
1: Ah, mais complètement.
0: Et en plus de ça, vous pouvez voir, auditeurs, auditrices, sur Instagram les aventures du club, les travaux et tout ça. Donc vous pouvez les suivre, vous pouvez même y participer si vous le souhaitez. Et vous verrez que ça va glow up, comme on dit, ça va être magnifique. Et on a hâte de retrouver ce club, mais bon, on a plein de choses à faire entre-temps, donc pas de souci. Merci beaucoup, les filles.
1: Merci
0: Merci
1: à
0: pour
1: toi.
0: Cette
1: Merci
0: année
1: à toi.
0: radiophonique aussi,
1: Mais ouais, mais
0: parce que c'est
1: merci.
0: la fin de la saison 5.
1: Tous les mois, on a été là.
0: Et oui.
1: Avec toi, c'était un
0: C'était
1: réel plaisir.
0: super, c'était trop drôle. Et
1: Ouais.
0: Merci à vous, auditeurs, auditrices. Merci pour vos retours qu'on lit. Des fois, on répond pas, mais parce qu'il y a pas mal de retours. Mais merci en tout cas, on les voit. Merci de votre participation. Merci à celles et ceux qu'on a rencontrés aussi au club à Rodez pour nos 20 ans. Et voilà, merci, merci, merci. Passez une très belle soirée, auditeurs, auditrices, à l'écoute de Radio Temps Rodez et surtout avec le club de Rodez. Et merci les filles. Bonne soirée à vous aussi. Et des bisous.
1: Des bisous.
3: Bisous, merci. Bon été.
0: Oh oui, le bel été, c'est bien ça. Pourquoi je l'ai pas dit?
5: Retrouvez toutes les informations sur le site du club, leclubrodez.com, ainsi que la billetterie. C'était Ton Moi au Club.

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